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0: Oui.
1: Oui, c'est bien. Je suis surveillé comme un capitaine.

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0: Nous allons maintenant passer en atmosphère stérile.
1: Vous serez dans une sorte de sphère, mais après votre retour, vous devrez attendre au moins 4 minutes avant qu'on puisse vous récupérer.

0: pour cette émission absolument improvisée, nous comptons sur la bonne volonté et sur la compréhension de tout le monde.
1: Alors nous avons besoin que vous soyez vous aussi les auteurs de cette émission, que vous fassiez preuve vous aussi d'une certaine imagination créatrice.
2: L'expérience va commencer.

le moment est venu pour Solénoïd de renouveler votre horizon sonore et de déplacer légèrement votre point d'écoute vers des musiques plus atmosphériques et contemplatives. Aussi, pendant plus de 50 minutes, notre émission mettra le cap sur cette nébuleuse sonore où fourmillent les talents méconnus et autour de laquelle peuvent converger lueurs cosmiques et élan cinématique. L'occasion de vous embarquer dans une de ces traversées suspendues, propice tant à une écoute immersive qu'à un usage plus distant. Bref, comme d'habitude, ce programme mettra à l'honneur des productions privilégiant la notion de timbre sonore et d'espace. Des productions à vocation le plus souvent illustrative ou planante. Bienvenue dans la 37e Solénoïde.

Cette émission verra passer l'ombre de Maurice Ravel, dont l'œuvre pour piano résonne encore, 150 ans après sa naissance, jusque dans les synthétiseurs et les textures numériques d'un certain Roman Rofalski.

0: Mais notre playlist du jour accueillera aussi Magda Mayas, dont l'album intitulé Chant nous en montre la face la plus granuleuse et abrasive, entre piano préparé et résonance augmentée. De saisissantes lueurs oniriques se projetteront également sur cette programmation à travers une audacieuse collaboration entre Philippe No, récemment croisé dans nos émissions, et le Suédois LR Freiberg. Un autre projet collaboratif, tout aussi pertinent et étonnamment publié sur le label Real World, viendra tout autant nous enchanter, celui de Bob Holroyd et Simon Painter. Mais bien d'autres découvertes, aux inflexions méditatives, introspectives et même abstraites, viendront agrémenter cette playlist, des réalisations dont le détail vous sera révélé un peu plus tard. Alors de suite, entamons cette saga climatophile en compagnie de Tokyo Bedroom Orchestra. Pour un premier extrait, tiré de l'album Tsuyoku, un projet empreint de cette sensibilité japonaise si particulière, où la fantaisie se conjugue toujours à la rigueur. Place maintenant à la 37e phase de nos solénosphères.
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Vous êtes actuellement à l'écoute de Solénoïde et nous vous offrons aujourd'hui un mix de musique ambiante, planante et atmosphérique nommé Solénosphère. Voilà environ 30 minutes que notre sonde transclimatique vous entraîne dans des univers sonores vaporeux, parfois abstraits ou linéaires, d'où peuvent affleurer de temps à autre rythmes et ornements discrets. Une expérience riche en textures et en humeur, mise en son par des artistes venus du Japon, des États-Unis, de Suède, de France ou encore d'Argentine. Tout a commencé en compagnie de l'artiste nippon Tokyo Bedroom Orchestra, dont l'album Tsuyoku, déployé cassette usée, field recordings et guitare patinée, au service d'une nostalgie retenue. Dans un registre plus dépouillé, tendance minimale et organique, nous avons ensuite écouté l'Argentin Federico Durand et ses miniatures fragiles extraites de La Manzona Magica, un album constitué de courtes pièces aussi discrètes que précieuses. La traversée s'est ensuite prolongée entre France et Suède, avec la rencontre patiente entre Philippe Nau et LR Freiberg, dont l'album To the New You, superposé field recordings et nappes lumineuses, en étirant l'espace sonore. Cap ensuite sur les États-Unis, où le flûtiste Peter Phippen est venu faire dialoguer bois anciens et bambous, avec les synthétiseurs crépusculaires d'Eric Taylor, au sein de leur opus intitulé Two by Twilight. Un projet habité, presque chamanique, publié sur le label Project.

0: retour enfin en Suède, sur les rives de la Baltique, où le pianiste Matti Bye a livré, avec The Sea, une méditation minérale entre piano délavé et synthétiseur analogique. Mais poursuivons cette solénosphère numéro 37 et penchons-nous sur le travail de l'allemand Roman Rofalski, dont l'album Ravel Reimagined nous emmène du côté d'une relecture électro-acoustique du compositeur français. Capté en direct à l'occasion de son 150e anniversaire. Écoutons Ondine, un titre qui, non sans malice, reprend celui-là même de la pièce originale de Ravel, mais recomposé à partir d'un hydra synth et de matière bruitiste.
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0: croirait en pleine science-fiction. J'ignore comment ils arrivent à réaliser une telle chose. Pour moi, c'est de l'antigravitationnel moléculaire. Enfin, c'est quelque chose dans le genre.
1: Je ne comprends pas. Il y a beaucoup de choses que vous ne comprendrez pas ici. Mais cela viendra peut-être avec le temps.
2: Avec le temps?
1: Oui, c'est cela.

0: Qu'est-ce que t'as pris?
1: C'est simplement pour me détendre.
0: Tu t'imagines que je te crois?
1: C'est pas un truc très méchant.
0: Mais qu'est-ce que c'est?
1: Ah, tiens, essaye, tu verras. Ne crains rien.

0: Quoi de neuf?
1: Venez, j'ai un truc à vous faire écouter. Écoutez ça.

voilà bientôt arrivé au terme de cette émission, entièrement passée dans l'espace protéiforme des musiques atmosphériques. Durant plus de 50 minutes, nous avons effectué un parcours musical semé de nappes astrales, d'échos environnementaux et autres motifs oniriques. Un parcours à travers lequel le son a pu se propager de façon diffuse, au gré de mouvements lents et cycliques. Un périple immersif, jalonné d'émotions et d'images aussi profondes que contrastées. Cette seconde partie s'est donc ouverte sur Roman Rofalski, que nous avions laissé en plein travail de réinterprétation. Son album Ravel Reimagined, capté en concert pour le 150e anniversaire du compositeur, nous a conduit du côté d'Ondine. Titre emprunté à Ravel lui-même, mais ici recomposé à partir d'un hydrasynthe et de textures bruitistes. Nous sommes ensuite restés en Allemagne avec Magda Mayas et son album pour piano préparé intitulé Chant. Un disque où l'instrument, préparé et augmenté électroniquement, se métamorphosait en source de résonance granuleuse et inattendue. Cap ensuite sur le Royaume-Uni pour y retrouver deux habitués de la performance audiovisuelle. Les discrets mais estimés Bob Holroyd et Simon Painter, dont le EP Close Up and Far Away, publié chez Real World, déployait une ambiance cinématique épurée. Un projet saisissant, né d'expériences intimes de deuil et de la fuite du temps. Nous avons ensuite traversé l'Atlantique, direction le Canada, en compagnie de Those Who Walk Away et son bouleversant Afterlife Requiem. Élégie pour cordes dégradées, bâtie à partir de fragments retrouvés sur ses disques durs de Johan Johansson, après sa disparition prématurée. Et enfin, nous achevons ce 37e chapitre des Solénosphères en compagnie de l'emblématique Lawrence English, qui s'est lui aussi illustré avec une pièce hantée par la mémoire, Acid Nostalgia. Ce titre est extrait de The Rest Is My Ghost, ultime volet d'une trilogie amorcée voilà plus de 10 ans, et porté par un casting rare, réunissant entre autres deux membres des Nex, Norman Westberg de Swans et le chœur The Australian Voices. Alors bien sûr, les quelques extraits présentés dans cette émission, par nature trop brefs, n'auront fait qu'esquisser ce que ces albums ont de plus profond à offrir. Chacun d'entre eux mérite assurément une écoute complète, et c'est là peut-être le meilleur prolongement possible de cette émission. De trajectoire cosmique en inflexion ethno

0: quête n'avançait pas. Nous partagions les tâches. Parfois, Robertson jouait avec une hache.
1: Toutes les pièces étaient classées. Un truc infernal à publier. Difficile de savoir qui était derrière cela. Quelques noms venaient, mais ça ne collait pas.
0: C'est Victoria, le matin, qui découvrit une adresse. Les pistes rejoignaient un village d'Espagne, l'Europe de l'Ouest. Quelqu'un devait maintenant aller là-bas. Par tirage au sort, c'est tombé sur moi.
2: Il y avait encore matière à discuter. L'intime et l'universel étaient maintenant liés. Situation banale, charge émotionnelle. Chacun a

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Je suis Jack le Géant, docteur en ombrologie, médecine par les ombres. 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Je demande du bout des lèvres. Hein? Tous les géants ont une scoliose. On grandit, on se tord le corps, mon garçon. 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Et le cœur, ah, le cœur, il est en mille morceaux. Le cœur, quand on est un géant de 130 ans, on a connu l'amour et la mort qui l'ont arraché plus d'une fois. 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C'est comme du ciment. 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Oui, oui. 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C'est pas facile à traîner tous les jours, mais dedans, il y a de quoi te réparer de l'intérieur. C'est comme s'il m'enduisait tout le corps d'un baume apaisant. C'est un peu froid, mais ça fait du bien. Ça va? 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
1: Rock à la Casbah ouvre encore une fois son antenne à des membres de l'équipe de programmation musicale de Radio Vostok. Le duo Belvedere et l'artiste Nevadi. Un set aux variations imprévisibles, capable de basculer d'une ambiance à l'autre, avec la même soudaineté qu'une journée caniculaire éclate en orage. Allez, très belle découverte.

C'était la mixtape du duo Belvédère et de l'artiste Nevadi, tous membres de l'équipe de programmation musicale de Radio Vostok. Pour retrouver la liste des titres joués, un seul lieu de rendez-vous, www.kasba-records.com.

0: Les radios associatives en France jouent un rôle fondamental dans le paysage médiatique depuis plus de 40 ans, offrant une alternative précieuse. D'abord, elles sont un vecteur de pluralité culturelle et sociale, avec une formidable diversité des contenus. Elles assurent la diversité des voix et des opinions. Elles offrent une vitrine aux cultures locales, aux artistes indépendants et aux courants musicaux moins diffusés dans les circuits traditionnels. C'est souvent sur ces antennes que vous pouvez découvrir des genres musicaux plus rares ou entendre des émissions consacrées aux problématiques sociales, politiques ou environnementales. Ensuite, elles sont un acteur clé de la communication sociale de proximité. En tant que structure locale, les radios associatives favorisent l'expression des citoyens. Elles permettent aux habitants de prendre la parole sur des sujets qui les concernent directement, qu'il s'agisse d'initiatives locales, de débats citoyens ou de l'organisation d'événements culturels. Cette dimension participative est essentielle dans des territoires parfois délaissés. Et enfin, les radios associatives jouent un rôle important dans l'éducation aux médias et dans la formation des jeunes. Elles forment de nombreux salariés et bénévoles au métier de la radio et participent activement à la transmission des compétences techniques et éditoriales. Ce rôle d'éveil critique et d'apprentissage est d'autant plus précieux à une époque où la défiance envers les médias grandit. En somme, depuis plus de 40 ans, les radios associatives constituent un espace de liberté, de diversité et de proximité dans un paysage médiatique souvent standardisé. Elles sont un outil indispensable pour la vitalité culturelle et citoyenne en France. Mais tout cet édifice, tout cet espace de liberté est sur le point de vaciller, ou pire, sur le point de disparaître à cause d'un projet de loi de finances mortifère qui prévoit de réduire de 30% le fonds de soutien à l'expression radiophonique, socle du financement des radios associatives depuis les années 80. 70 à 80% des radios associatives sont menacées de fermeture et plus de 800 emplois risquent d'être supprimés.
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Et nous allons démarrer cette nouvelle année avec un petit florilège des meilleures productions de cette année. Florilège en deux volumes. Le premier aujourd'hui et bien entendu le second la semaine prochaine. Et pour démarrer, on va attaquer avec Si je préfère, interprété par le duo Gwendoline.

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Trigo, interprété par Glock, la suite du Grand Bazar, toujours sur l'écho, toujours sur 88.5, avec Starbuster, dernier extrait du dernier album des Fontaines d'ici.

Les frustrations qu'on ne présente plus, le titre State of Alert, morceau issu de leur dernière en production, Our Decisions. Et nous allons continuer, toujours dans le Grand Bazar, avec le titre Modem, issu quant à lui du premier album du groupe Structure.

Les Hollandais de Tramhaus qui viennent de nous interpréter le titre Past Me. Et nous allons terminer la première partie de ce grand bazar avec un extrait du tout dernier album des Mad Foxes et l'extrait White Gloves.

Les Mad Foxes et leur dernière production Inner Battles. On va continuer le grand bazar, toujours sur Echo, toujours sur le 88.5 avec un extrait du 25 cm des Not Scientist et le titre Spill It Out.

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1: La suite du Grand Bazar avec le trio 100% féminin Madame et le titre Dance issu de leur dernier album Thanks for the Noise. Pour continuer, nous allons écouter un extrait du dernier album des Burning Heads, Keep the Fire Burning.

Le désormais trio We Two Please Die qui vient de nous interpréter Surrender. On va continuer avec ce petit retour en arrière et un extrait du dernier album des Dirty Fonzie, l'extrait Ring Out Time.

0: à Montpellier, les Shérifs en live sur leur deuxième album live Près du Chaos. Voilà pour les Shérifs. On va terminer le grand bazar de cette semaine avec un morceau qui a fait l'actualité l'année dernière, le groupe Dalbéton et leur fameux morceau 49.3.
1: Aussi, sur le fondement de l'article 49, alinéa 3 de la Constitution, j'engage la responsabilité de mon gouvernement sur la deuxième partie et l'ensemble du projet de loi de finances pour 2023.

49.3 pour terminer le grand bazar de cette semaine. La suite du Florilège 2024 à suivre la semaine prochaine. En attendant, je vous souhaite une bonne semaine à l'écoute de la radio. Salut à toutes, salut à tous.

0: on me cherche, on me trouve. Quand on me cherche, on me trouve. Qu'est-ce qu'il faut faire ? Je n'en sais rien, comme on dit en latin. Mais je sais deux choses. La première, c'est que je ne suis pas si sympathique que ça. Je suis zéro et je trouve ça plutôt mieux. Deuxièmement, je suis catastrophique.
1: Oui, très mauvais.
0: Je suis dans une très mauvaise passe. Il n'y a pas de doute. Je suis très faible. Très faible. Je m'enfonce dans les sables mouvants.
1: François Bayrou est assez déplorable. Qu'est-ce qu'il faudrait faire, François Bayrou ? Et tout dégrader
0: Et ta sœur, je suis très à droite et très à gauche.
2: Ça n'a pas de sens.
0: Et c'est con. Il y a donc là quelque chose qui ne va pas. Et donc, je suis tout à fait infréquentable et donc abandonné. Je ne suis pas du tout nécessaire. Pas du tout. Je suis plus rien. Rien.

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Une marque possible, un marque-page égaré, une histoire inventée.

Bonjour à toutes et à tous, vous êtes bien sur les ondes de l'écho des Garrigues, 88.5, l'émission La Caravane Passe, émission consacrée à l'écriture, à la poésie. Et aujourd'hui, nous vous proposons de continuer à parcourir la programmation du Festival Arabesque. La semaine dernière, nous avions rencontré la chanteuse Oum qui nous avait présenté son projet musical Dialdar, entre chant et percussion. Aujourd'hui, je vous propose de découvrir deux nouvelles rencontres. Tout d'abord, la chanteuse, auteure, compositrice, interprète, originaire de Casablanca, Meryem Abouloafa, qui sera sur la scène d'Arabesque dimanche 13 septembre à 16h30 au théâtre Jean-Claude Carrière à Montpellier. Et nous continuerons en deuxième partie d'émission avec Bijan Chemirani, maître du zarb iranien et des percussions persanes. Il nous présentera son projet L'Antidote, avec le violoncelliste albanais Redi Aza et le pianiste libanais Rami Ralifé. Ils seront eux aussi en concert dans le cadre d'Arabesque, samedi 12 septembre à 16h30. Mais commençons notre voyage avec Meryem Abouloafa. Auteure, compositrice, interprète entre folk, musique électronique et influence orientale, elle construit un univers profondément personnel porté par une voix singulière. Elle a publié Family, un album intime et cinématographique entre douceur, intensité et élégance. Meryem Abouloafa sera sur la scène d'Arabesque dimanche 13 septembre à 16h30 au théâtre Jean-Claude Carrière, l'occasion de revenir avec elle sur la naissance de ce nouveau projet, notamment sur la place de la famille qui semble en être l'un des fils conducteurs.

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0: Les coups des garrigues, la caravane passe. Nous avons rencontré Myriam Aboulouafa qui sera en concert au Festival Arabesque le dimanche 13 septembre à 16h30. Et avec elle, nous revenons sur son dernier album Family, dans lequel la famille occupe une place centrale.
1: Alors, le point de départ, c'était vraiment le morceau Family, c'était l'élément déclencheur. En réalité, c'était pas. Je commençais à poser des mélodies, et il y avait une thématique, il y avait une volonté d'apporter plus des sonorités du Maroc, mais je réalisais qu'au fur et à mesure de l'écriture, que l'album se trouvait un axe. Justement, autour de cette première cellule sociale, et je trouvais que ça faisait tellement de sens, et petit à petit, je me suis retrouvée avec des morceaux qui sont vraiment écrits sur la famille. Ça s'est développé aussi dans ce sens, mais je crois que c'est l'élément qui était vraiment très évident, c'était l'écriture du morceau familial en question. Toi, les choses, je ne sens pas vraiment, n'émanent pas d'une intention initiale posée sur papier, mais je me laisse porter. Par l'écriture, par l'émotion, je dirais. Et je me retrouve au final dictée par quelque chose de vraiment inconscient. Et puis là, en l'occurrence, c'était vraiment, vraiment la famille. C'était vraiment le sujet que j'avais au fond de moi très envie d'aborder. C'est des liens vraiment très forts. Comme raconte le morceau familial en question, c'est vraiment très fort. Et c'est indestructible en quelque sorte, mais en même temps, ce lien, il est vraiment si fin, comme je le décrivais, comme une sorte de fil de soie. Cette dualité dans ce lien qui est à la fois fragile et sensible, et puis à la fois très fort et

0: l'instant, nous écoutions Family, le titre qui donne son nom au dernier album de Meryem Abouloafa et qu'elle présentera sur scène lors du Festival Arabesque. Nous avons parcouru avec Meryem plusieurs des morceaux qui composent cet album, en commençant par Horses, qui évoque ces émotions parfois indomptables que l'on cherche à contrôler, alors qu'il faut finalement apprendre à leur laisser une place.
1: Alors, c'est une métaphore liée avec la libération des sentiments et l'expression émotionnelle. Et je trouvais vraiment l'image, en tout cas, assez parlante des chevaux, parce que je trouve que les émotions sont comme des chevaux sauvages et qu'on ne peut pas dompter et qui sont vraiment tellement... ils ont cette énergie à vouloir s'exprimer, à vouloir galoper et... Et on a tendance des fois à les réprimer, et plus on les réprime, j'ai l'impression, plus ça crée justement une sorte de frustration. Et donc, la parallèle est vraiment faite dans cette image des chevaux. Et des fois, on a tendance à... j'ai tendance en tout cas à penser qu'il ne faut pas trop en faire. Peut-être qu'il faut vraiment retenir ses émotions, être dans la retenue de l'expression émotionnelle. Et que ce soit socialement ou même dans la famille, c'est vrai qu'il ne faut pas être dramatique, il ne faut pas trop en faire, il ne faut pas... Et sincèrement, dans ce morceau-là, je me permets en tout cas de sortir les violons, de laisser les chevaux galoper, et donc de m'offrir cette liberté émotionnelle, d'avoir, ne serait-ce que dans l'espace d'activité musicale, d'avoir vraiment cette expression

0: l'instant, nous écoutions Horses, un titre dans lequel Myriam Abouloafa évoque ses émotions parfois indomptables que l'on cherche à maîtriser alors qu'il faut peut-être simplement apprendre à leur laisser une place. Nous allons maintenant revenir sur un autre morceau de l'album, Letter to Andalus, qui nous plonge cette fois dans l'histoire et la mémoire. Dans cette chanson, Myriam fait référence à Tarek Ibn Ziyad, personnage amazigh qui a vécu au 8e siècle, une référence historique qui lui permet de faire dialoguer passé et présent, mais aussi de s'interroger sur l'héritage que peuvent laisser certaines figures du passé, sur les personnes qui nous inspirent, et sur ce qu'elles peuvent encore faire résonner en nous.
1: Alors, je trouve ça vraiment très intéressant parce qu'il y a vraiment une grande discussion sur cette lettre. Il y a des personnes qui disent que ce discours n'a jamais réellement existé parce que Tarek Ibn Ziyad, il est amazigh et donc s'il avait à faire un discours, il aurait été plus en amazigh et non pas en arabe classique. Or que cette lettre, elle est vraiment connue dans le monde arabe et je trouvais ça vraiment très intéressant. Elle motive vraiment beaucoup les personnes, et je trouve que ce morceau en particulier symbolise la force de la parole, spécialement des gens qu'on apprécie, qui sont vraiment très importants pour nous. Et là, en l'occurrence, dans le thème familial, ça pourrait être vraiment des gens qui sont très proches de nous, qui la parole nous affecte énormément, que ce soit en bien ou en mal.

Alors, hated love, ça peut. Alors, sur hated love, c'est vraiment, ça évoque le. Vraiment le fait qu'on puisse sortir à ce monde sans avoir reçu l'amour qu'on. Maternel qu'on souhaite avoir ou obtenir. Et. Ou peut-être justement d'avoir. Ne pas recevoir l'amour inconditionnel d'un parent. Et je trouvais vraiment très intéressant d'en parler parce que. J'avais vu en plus un documentaire qui parlait de ça, et ça parlait d'une expérience qui est vraiment très cruelle. Ça a été fait sur des enfants qui ont reçu vraiment tous les soins nécessaires, mais sans l'affection, sans l'attention affective vraiment pour chaque enfant. Et ces enfants, ils n'ont pas connu un bon sort au final. Beaucoup, nombreux d'entre eux, ils ont décédé malheureusement. Ça, c'était vraiment une expérience scientifique qui a été vraiment faite sur des. Enfin, c'est une expérience scientifique. Non, c'est pas vraiment imaginaire, c'est pas de la fiction, malheureusement, et c'est bien triste. Je trouve ça vraiment très cruel déjà qu'on puisse expérimenter ça, et je trouvais ça vraiment assez fort que l'être humain n'ait pas vraiment du besoin vraiment nutritif seulement, mais il y a vraiment un besoin affectif, il y a un besoin d'amour. De base, et je trouvais ça assez intéressant en tout cas à aborder et à explorer dans le morceau Hated Love.

0: Vous êtes bien sur les ondes de l'écho des Garrigues. Dans l'émission La Caravane Passe, nous profitons de la venue de Meriem Abouloafa au Festival Arabesque le 13 septembre pour vous faire découvrir son dernier album, Family, qu'elle viendra présenter sur scène à 16h30 au théâtre Jean-Claude Carrière. Et au-delà des chansons et de leur histoire, j'ai voulu également en savoir un peu plus sur sa manière de créer. Comment naît une chanson? D'où vient une idée, une mélodie ou un texte? Et comment tout cela prend finalement forme?
1: En réalité, enfin, y a pas vraiment de, y a pas de règles. Des fois, il y a des... c'est la mélodie qui arrive en premier. Des fois, c'est vraiment une vision de l'histoire qui se cristallise un peu. J'arrive à voir les personnages, une histoire, un côté narratif qui commence du début à la fin et tout. Mais d'autres fois, c'est vraiment les paroles. Des fois, juste un mot, par exemple, ou une envie de mot, par exemple, à vouloir poser ou à vouloir entendre. Donc à ce moment-là, ça peut être un élément déclencheur derrière l'écriture d'un morceau. Letter to Andalus, par exemple, c'était Tarek Nouziyad et j'avais vraiment envie de créer un dialogue avec lui. J'avais pas véritablement de direction, enfin pas de direction, mais c'est-à-dire d'intention claire au départ, mais l'image en tout cas... Et l'envie de parler avec ce personnage, il était là avant. J'étais née en premier et je me suis laissée vraiment discuter avec lui, portée par l'imagination pour me retrouver dans une envie à ce qu'il me motive avec ses mots. Et je voyais que ça résonnait parfaitement avec la force de la parole qui affecte vraiment... dans notre entourage. Ça faisait vraiment très cohérent, c'était très cohérent et ça faisait écho en tout cas avec le tout. C'est vrai qu'il m'arrive souvent de visualiser un peu les décors, de visualiser les personnages, comment on pourrait raconter une histoire. Et oui, c'est vrai que ça arrive souvent, comme je l'ai expliqué dans le cas de Tarek Nouziyad et la Letter to Andalus, c'est vrai que c'est assez imagé. Puis des fois, ça peut être un peu mélangé où je ramène par exemple l'invitation de son rythmique, par exemple le galop de cheval qu'on entend dans Horses, qui appuie encore plus l'intention, le rythme qui est fait vraiment sur le galop de cheval. Donc construit autour de tout ça un univers un peu plus, comment je vais dire, un peu plus mélodique pour accueillir vraiment l'histoire. Et c'est vrai que ça me plaît cet exercice, je trouve vraiment un plaisir fou à le faire et j'avoue que j'ai pas encore la formule exacte à raconter, mais le processus en tout cas il est très plaisant, ça je peux vous le dire. Et la chose la plus agréable c'est vraiment quand j'en sors avec un résultat qui est cohérent avec avec mes intentions, avec ma façon de voir un peu les choses et mon narratif personnel.

0: d'écouter le titre Paranoia, dont les paroles sont en anglais, comme dans plusieurs autres morceaux de l'album de Meryem Abouloafa. Sur Family, elle terne ainsi entre l'anglais et l'arabe, deux langues qui, comme elle nous l'explique, lui permettent d'exprimer des émotions différentes. Elle évoque également son envie d'ajouter le français à son répertoire, car il me semble le français n'est pas présent sur cet album.
1: Hélas, pas encore en français. Je n'ai pas encore réussi à chanter en français. J'espère pouvoir réussir parce que c'est une langue qui est très belle et c'est ma deuxième langue. Et donc, c'est vrai que j'aimerais bien me mettre à cet exercice. Mais je trouve que le français, c'est une langue qui est très exigeante, que ce soit dans la prononciation, dans le rythme des mots. C'est une langue qui a vraiment beaucoup de caractère. Je n'ai pas encore réussi à la faire chanter, enfin à la chanter au fait moi-même, simplement. Par exemple, quand je chante l'arabe, il y en a même dans la voix parlée, des fois, on a tendance à changer complètement la voix quand on parle d'une langue, quand on change, quand on parle d'une langue à une autre. Et je pense que le fait de chanter en arabe, il y a une proximité encore un peu plus proche qu'avec d'autres langues. J'en suis vraiment très persuadée. Pour l'anglais, il y a une forme de distance, je pourrais dire, parce que c'est une langue quand même qui est assez distante. Avec mon histoire, avec c'est pas une langue que je côtoie vraiment au quotidien, que je côtoyais dans mon enfance, mais elle permet quand même de gagner le terrain sur des espaces un peu plus pudiques, je dirais, sans, tout en se cachant derrière une langue un peu plus justement lointaine, un peu.

0: venons d'écouter Grease, un titre de l'album Family qui nous permet d'entrer un peu plus dans l'univers musical de Meryem Abou-Louafa. Dans notre entretien, nous avons également évoqué ses influences, et notamment celles qui lui viennent de son père, qui lui faisait écouter des musiques très différentes, du rock au folk, des écoutes qui ont certainement contribué à nourrir son propre univers musical entre folk, électronique et influence orientale. Nous allons justement revenir avec elle sur ses souvenirs musicaux et sur la manière dont ils ont pu influencer la musique qu'elle crée aujourd'hui.
1: Absolument, il n'y a vraiment pas de doute. En fait, c'est comme une sorte de bibliothèque sonore dans laquelle j'ai baigné les sons que mon père il a nourri en moi, ils sont toujours présents. Il y a vraiment des moments de partage que nous avons passés en écoutant des musiques ensemble, que nous avons chanté ensemble ou que nous avons écouté lors de voyages. Donc, bien sûr qu'il y a vraiment énormément d'influence là-dedans. Là, aujourd'hui, je pense à Cat Stevens. Par exemple, on l'écoutait aussi pas mal. Il y a aussi les Pink Floyd et je confonds toujours le nom, la personne qui avait chanté Keep Me Searching for the Heart of Gold. Keep Me Searching for the Heart of Gold. Je le confonds toujours avec Neil Young.

Oui, bien sûr que j'écoute de la musique et je l'écoute comme on pourrait lire un livre. Donc, c'est vraiment des moments d'écoute attentive. Et on écoute en album, vraiment du début à la fin, c'est très. C'est toujours agréable. Et j'ai la chance aussi, au fait, de pouvoir assister à des concerts. Bon, des fois, au fait, quand on fait la tournée, on assiste à d'autres artistes. J'ai notamment découvert Abla Almeniaoui récemment, qui est formidable. Vraiment un univers très très beau avec les cris du Caire. J'ai vraiment beaucoup aimé récemment. Et il y en a pas mal d'autres et j'ai pas vraiment le la comment je vais pouvoir dire. Je suis pas très douée à retenir les noms. C'est vrai, j'arrive à les lister, mais je suis pas vraiment très douée à pouvoir lister là maintenant tous les artistes formidables que j'admire et que j'écoute avec beaucoup d'attention et de soin.

0: nous venons d'écouter Abdoulah Miaoui et le cri du Caire, un artiste que Meryem Abouloafa nous a justement cité parmi ses découvertes et ses influences. Chanteur, poète et slameur égyptien, Abdoulah Miaoui mêle notamment chant soufi, poésie, jazz, rock et spoken word dans une musique très libre, à la fois spirituelle et engagée, et il sera lui aussi en concert dans le cadre du Festival Arabesque le dimanche 20 septembre à 16h30 sur un nouveau projet, cette fois-ci accompagné des trombonistes Robinson Coury et Jules Boitin, où sa voix profonde et lyrique se mêle aux sonorités des trombones dans un dialogue entre tradition musicale occidentale et orientale. Avant d'échanger avec Meryem sur les rencontres et les artistes qui ont participé à la création de l'album Family et qui l'accompagnent également sur scène, et puisqu'il est question de ce qui nourrit un univers artistique, nous allons d'abord revenir avec elle sur une ville qui occupe une place particulière dans son parcours. Casablanca, la ville où elle est née et où elle a grandi. Une ville avec laquelle le lien reste très présent, un attachement qui continue de l'accompagner et qui fait partie de son histoire personnelle.
1: C'est très difficile au fait de parler que c'est une ville de souvenirs, je dirais, plutôt que c'est la terre que j'ai rencontrée en premier. C'est mon chez-moi. Je sais pas, j'ai envie de dire qu'elle est paternelle, mais je dis même pas maternelle, je la pense, elle est vraiment paternelle, c'est la ville de mon père. Et j'ai énormément de liens, un grand lien avec elle, bien que j'ai bien ce privilège de pouvoir vagabonder un peu autour de différentes villes, de les admirer, de découvrir et d'apprécier. Il y a toujours ce lien d'attachement.

0: Vous êtes bien sur les ondes de la radio L'Écho des Garrigues, 88.5 dans l'émission La Caravane Passe. Nous parcourons avec Meriem Abouloufa son dernier album Family à l'occasion de sa venue au festival Arabesque. Mais un album, c'est aussi une histoire de rencontres et de collaborations. Sur cet album, Meriem s'est entourée de plusieurs musiciens et arrangeurs qui ont participé à la construction de cet univers musical. Parmi ces collaborations, il y a notamment celle avec Luc Angers, multi-instrumentiste qui navigue entre plusieurs projets et développe également sa propre musique entre pop sensible et textures électroniques. Il a participé aux arrangements de l'album et accompagne aujourd'hui Meriem sur scène au piano et à la guitare. Elle nous explique comment leur collaboration s'est construite au fil de la tournée et comment ce lien entre les deux artistes a évolué au fil des concerts.
1: Alors, tout d'abord, je suis vraiment très fière et très heureuse de collaborer avec Luc Angers. Et je suis vraiment très heureuse de l'avoir vraiment présent sur l'ensemble des dates. Et ça m'apporte vraiment une assurance, je dirais. Pas une assurance, parce que aujourd'hui, on prend vraiment le rythme à jouer ensemble. C'est un plaisir que de jouer avec lui. Vraiment, c'est des moments de fun, j'ai envie de dire. C'est très agréable. Il y a une sorte de rituel limite qu'on se fait justement au rendez-vous de ces concerts. Et ça m'apporte vraiment beaucoup de joie et de gratitude aussi. Et puis, à savoir aussi que j'ai travaillé avec auprès de deux formidables arrangeurs qui sont Reed Willis, qui est aux États-Unis, et de David Koch, qui est en Suisse. Et donc, les deux, ils ont vraiment... on a discuté sur plein de musiciens, d'artistes qui sont vraiment très inspirants. On a fait des playlists, on a échangé plein de références.

0: l'instant, nous écoutions Moon, un titre de Meryem Abouloufa. Nous remercions Meryem de nous avoir accordé de son temps, pour sa disponibilité et d'avoir répondu à nos questions. Nous lui souhaitons un très beau concert à Montpellier et une très belle rencontre avec le public d'Arabesque lors du festival Arabesque le 13 septembre. Ça sera à 16h30 au théâtre Jean-Claude Carrière à Montpellier. Et pour terminer cet entretien, une dernière question. Si les spectateurs ne devaient repartir qu'avec une seule émotion après votre concert, laquelle aimeriez-vous qu'ils emportent avec eux ?
1: Ah, j'aime bien aussi cette question. Alors, j'aimerais qu'ils repartent avec le cœur plein, positif, de positivité. Que ce soit vraiment bien plein. Et j'ai vraiment très hâte de vous rencontrer tous et puis de faire cette expérience de concert à Montpellier, parce que c'est mon premier concert à Montpellier aussi. Donc,

Vous êtes bien sur les ondes de l'Écho des Garrigues dans l'émission La Caravane Passe. Après cet échange avec Meriem Abouloafa, je vous propose maintenant une rencontre avec Bijan Chimirani. Avec l'antidote, Bijan Chimirani, Redi Aza et Rami Ralifé nous proposent une musique instrumentale où se rencontrent les cultures, les rythmes et les sonorités. Le trio sera en concert dans le cadre du Festival Arabesque le samedi 12 septembre à 16h30 au théâtre Jean-Claude Carrière à Montpellier. Maître du zarb iranien et des percussions persanes, qu'il aime mêler au jazz comme aux musiques méditerranéennes, Bijan Chimirani croise ici sa science du rythme avec le violoncelliste albanais Redi Aza et le pianiste libanais Rami Ralifé qui joue avec maîtrise entre musique classique et sonorité électronique. Nous parlerons avec lui de l'origine du groupe L'Antidote, du zarb, de ses souvenirs d'enfance, mais aussi de cette musique aux accents cinématographiques.

0: À l'occasion de la venue de l'Antidote au Festival Arabesque, j'ai d'abord voulu savoir dans quel état d'esprit se trouve le trio à quelques jours de son arrivée à Montpellier, comment se sont passés les premiers concerts et est-ce que le spectacle continue encore d'évoluer au fil des représentations.
1: On est très content de se retrouver à Montpellier pour ce festival. On s'est quitté il n'y a pas si longtemps parce qu'on a eu une belle tournée au mois de juillet, avec notamment le Festival des Sudards, une belle date dans le Théâtre Antique. Qui s'est poursuivi, on est passé par Montreux, Marciac, quelques dates en Italie. Et c'est beaucoup de plaisir avec ce trio. C'est une belle amitié dans tous les sens du terme, musical et extra-musical. Et voilà, on espère que ça transpire un petit peu sur scène, c'est cette complicité qu'on a. Et en tous les cas, ce plaisir à faire de la musique ensemble, tout simplement. C'est un spectacle, oui, qui évolue. En tous les cas, c'est toujours bien de jouer et de passer du temps à jouer ensemble sur scène, j'ai envie de dire, parce que les choses, voilà, ça fait avancer la musique, de passer du temps sur scène. Et en fait, il y a, comme c'est un trio, pour moi, j'aime bien les formules assez intimiste, que ce soit le duo et le trio, parce que ça laisse une place, je sais pas comment dire, on peut pas vraiment se cacher, on a naturellement une place assez grande, en fait. Et notamment aussi de l'espace pour improviser, même s'il y a une trame, même s'il y a des morceaux, des compositions. Voilà, c'est bien d'avoir des choses balisées. Mais, voilà, c'est en mouvement perpétuel.

0: toujours sur les ondes de l'écho des Garrigues, en compagnie de Bijan Chimirani autour du projet L'Antidote. Bijan Chimirani, comment est née l'idée de créer ce projet avec Ridi Haza et Rami Ralifé? Qu'est-ce qui vous a donné envie de réunir vos trois univers musicaux?
1: C'est parti d'un producteur italien qui s'appelle Titi Santini, qui nous connaissait séparément, qui nous a réunis en se disant, voilà, peut-être que ces trois musiciens ensemble, ça peut être intéressant de les réunir et de voir ce qui peut se passer. C'est vraiment ce qu'on a fait. Juste avant que tout s'éteigne un petit peu, juste avant le Covid, en fait. Donc, on s'était réunis dans un studio en Italie, du côté de Sienne, et sans vraiment se connaître. Enfin, moi, je connaissais le violoncelliste Ridi Haza, qui est basé depuis de nombreuses années dans les Pouilles, dans le Salento, parce qu'à l'époque, il avait un duo avec une chanteuse magnifique chanteuse qui s'appelle Maria Mazzotta, et il m'avait invité pour participer à leur album. Et Rami Ralifé, je connaissais de nom parce qu'il vient d'une fratrie, d'une famille de musiciens assez connus. Et on s'est retrouvés en studio, on a commencé à jouer ensemble sans trop se poser de questions, en fait. Vraiment se laisser porter par les sonorités de nos instruments, par les idées qui venaient. Et en fait, on a construit de la musique comme ça. Et ensuite, comme je le disais, il y a eu le Covid. Donc tout le monde rentre à la maison. On a vécu la période qu'on a vécue, qui paraît loin derrière, mais en fait, c'est pas si ancien que ça. Et sans savoir s'il y aurait une suite, en fait. Et dès que les choses se sont un peu calmées, toujours le même Titi Santini nous a rappelé en disant, et voilà, maintenant on peut continuer. Et on s'est retrouvé à nouveau en studio, cette fois dans les Pouilles, et toujours un peu avec le même procédé, c'est-à-dire vraiment en improvisant. Et c'est à partir de ces improvisations qu'on s'est mis un petit peu à les organiser, j'ai envie de dire, à les cadrer un petit peu. Mais le matériau de base était vraiment l'improvisation.

0: Maintenant que nous savons comment est né ce projet de trio L'Antidote, j'ai voulu savoir comment trois musiciens venus d'horizons culturels différents parviennent à construire un langage musical commun.
1: Ben c'est des, je vais parler en tous les cas de mes collègues, c'est des musiciens qui sont très ouverts, qui ont un bagage musical qui est assez multiple, que ça soit le c'est vraiment vrai pour Eddy et pour Rami, ils ont un parcours classique, ils ont joué du jazz. Rami est libanais, du coup il connaît aussi la musique arabe, donc ça s'entend aussi dans les notes de son piano. Reddy Aza, il est installé dans les Pouilles, mais il est albanais, donc il a aussi une culture des musiques des Balkans. Et voilà. Et pour moi, il y a une famille de musiciens, j'ai envie de dire, une famille de musiciens qui prennent du plaisir à essayer de créer des passerelles, à créer des ponts entre leurs cultures. C'est un peu comme si on a essayé de préparer un joli plat, plusieurs jolis plats ensemble, en mettant chacun nos ingrédients, nos couleurs. Donc voilà, c'était beaucoup de plaisir à fabriquer cette musique ensemble.

0: La caravane passe, l'écho des Garrigues 88.5, en compagnie de Bijan Chimirani. Mais une question se pose autour du nom du groupe. Pourquoi avoir choisi l'antidote ? Et contre quel poison votre musique cherche-t-elle à agir aujourd'hui ?
1: Alors, c'est une bonne question. Alors, je vous cache pas que c'était une idée. Malheureusement, c'est pas la nôtre. C'est une idée du producteur qui était assez inspiré. Alors, c'est lié à beaucoup de choses, évidemment. La musique pour pas mal de gens, pas que pour moi, je pense. Ça nous extirpe un peu des torpeurs actuelles qui sont multiples. On va pas faire de la politique, mais quand même, il se passe un certain nombre de choses qui sont pas faciles. Et donc la musique, c'est quelque chose qui, malgré tout, je pense, qui réunit, c'est une espèce aussi d'échappatoire, en tous les cas pour moi, c'est un espace où on peut encore se sentir bien, quoi, quelque part. Et l'antidote, le nom d'antidote, dans la genèse du projet, je parlais du Covid, qui était quand même on a tous vécu une période vraiment particulière et qui même depuis a eu un virage pour moi depuis cette période générale. Voilà, donc l'antidote, c'est un peu tout ça. Je sais pas si c'est très clair ce que je viens de raconter.

Alors, le zarb, c'est un instrument. D'ailleurs, il a deux noms, cet instrument. Le zarb, ça vient de d'arbre qui est en arabe la frappe. D'ailleurs, il y a un instrument, un cousin du zarb qui est la derbouka. Je pense que ça a la même étymologie. L'autre nom, c'est tombak. Tombak, c'est comme les deux frappes principales de l'instrument. Et les deux sons onomatopées, le tom, ça serait le son grave. Tom, back, le son aigu. Et c'est l'instrument qu'on retrouve dans la musique classique iranienne. C'est un peu l'instrument de prédilection en Iran, de percussion. Et c'est un instrument qui est assez simple, en fait, parce que c'est un fût en bois d'une pièce qui est en fait creusée et taillée dans un arbre, souvent des fruitiers. Ça peut être du mûrier ou du noyer, notamment. Il y a aussi d'autres bois. Lequel, en fait, on tend une peau de chèvre qui est collée sur le bord de l'instrument. Et voilà, donc c'est un instrument qui est assez simple, mais qui a une technique digitale. Donc on joue, on frappe la peau avec tous les doigts des deux mains. Mais c'est un instrument que je trouve, en tous les cas, assez expressif, qui a beaucoup de dynamique, une palette de sons assez riche, qui parfois peut même évoquer et être assez mélodique, quelque part. Voilà, c'est un instrument, sa technique est, on peut dire ça, c'est intéressant, parce que, est beaucoup basé sur la relaxation, en fait. Notamment les roulements, voilà, on envoie les mains, il y a une espèce de souplesse et de relaxation qui, en fait, enrichit le son, et plus on est relâché, et plus le son est profond sur l'instrument. Voilà, et moi c'est un instrument que j'ai eu la chance d'apprendre à la maison, parce que mon père était un joueur de zarb assez connu en Iran, et voilà, et moi c'est en le voyant jouer à la maison, d'une part travailler tout seul, mais répéter avec d'autres musiciens iraniens ou autres, que peu à peu ça m'a donné envie de... Voilà, j'ai un peu mordu au plaisir de jouer cet instrument. J'ai un souvenir pour la petite histoire, où mon père avait ramené d'Iran un petit zarb en papier mâché que j'ai plus malheureusement. Je sais pas ce qu'il est devenu cet instrument, mais sur lequel on avait mis une vraie peau, et en fait le son était pas si mal. Donc dès que j'étais en âge de pouvoir l'attraper, assez vite j'ai pris cet instrument. Et j'ai des souvenirs de mon père qui répétait avec un grand maître des luths iraniens qui s'appelle Dariush Taloi. Et ils étaient suffisamment sympas pour laisser un petit marmot venir au milieu d'eux pendant la répétition. Et en fait, comme eux, ils faisaient une belle musique, et moi j'étais persuadé d'être partie prenante de cette histoire, alors que probablement je faisais n'importe quoi au milieu, mais voilà, j'étais dans un son... Donc c'est des souvenirs comme ça, en fait, de répétition à la maison, de voir passer des musiciens, de temps en temps participer avec eux comme je pouvais, et c'était hyper agréable. Ensuite j'ai un frère aîné qui s'y est mis aussi assez sérieusement, donc et puis là, peu à peu, on a commencé à jouer ensemble vraiment à la maison, avec notre papa qui nous avait appris l'instrument, et mon frère, et puis on a fait un premier concert. Et ça s'est bien passé. En fait, c'est par la suite, on a tourné, je sais pas, une vingtaine d'années à peu près partout. Donc c'est énormément de souvenirs.

0: Jeanne Chemirani a également partagé la scène avec son père et son frère au sein du trio Chemirani. Je voulais savoir ce que cette expérience musicale en famille lui avait apporté et si elle avait changé sa manière de jouer. Est-ce que cette habitude du dialogue et de l'écoute lui sert encore aujourd'hui dans un projet comme l'Antidote?
1: Déjà, c'était tout bêtement une manière de passer du temps avec notre papa et ensemble. Même si, voilà, si on oublie la musique de deux minutes, il y avait tous les voyages pour aller jouer. Comme je vous le disais, on a vraiment eu de la chance de pouvoir aller en Asie, aux États-Unis, en Afrique. Donc c'est plein de souvenirs comme ça de voyages en famille. Et puis notre père avait une humilité incroyable parce qu'il nous a vraiment laissé de la place dans ce trio. C'est voilà. Évidemment, il était là et c'était la source, mais il nous laissait nous exprimer pleinement.
2: 85,
1: donc c'était un trio où chacun pouvait amener des choses. Donc c'est plein de souvenirs évidemment très forts et de musique aussi, hein, de musique, de préparation. Voilà, beaucoup de temps à préparer aussi les morceaux, à travailler ensemble pour chercher les sons qui allaient bien avec les autres, avec l'autre arbre, les polyrythmies. Et puis aussi, voilà, c'était un bout d'Iran parce que nous, on a grandi, moi j'ai grandi dans le sud de la France, du côté de Manosque, et quelque part en fantasmant un petit peu aussi le pays de mes origines, le pays de mon père, qui était assez abstrait, et c'était aussi une manière de l'approcher un petit peu par ce biais-là, par la musique et par du temps passé avec lui. On avait aussi une manière de travailler avec mon père, comme ça se faisait dans le temps dans les pays d'Orient, on va dire, c'est-à-dire une musique qui s'apprend de poitrine à poitrine, comme ils disent, en tous les cas de manière orale, dans une oralité. Ça passe pas par des partitions, ça passe par l'écoute, et en fait c'est une autre manière de penser la musique, un peu loin des canons de la musique occidentale par exemple, où on est forcé de savoir lire, déchiffrer, etc. Mais à la fois, ça peut être un handicap pour pas mal de choses, mais c'est aussi une manière de travailler la mémoire, de travailler on parlait d'improvisation tout à l'heure, c'est aussi intéressant, évidemment. Et c'est un peu comme ça aussi qu'on a travaillé, effectivement, avec Rami et Reddy. C'est-à-dire sans s'envoyer des scores, comme on dit, des partitions, mais en laissant la musique un peu apparaître, en se disant, ben voilà, ça c'est intéressant, là on peut creuser un peu plus, ou ça au contraire, ben non, c'est moins intéressant, on met de côté. Donc c'est un peu plus long parfois. Parce que ça prend plus de temps on construit par strates un petit peu, on prend un chemin, c'est pas le bon, on laisse de côté, mais en même temps c'est intéressant parce que chacun peut vraiment apporter quelque chose. Et on parlait de cuisine tout à l'heure, c'est vraiment ça. On fait un petit plat, tiens, tu pourrais mettre un peu de telle épice, ça. Et on essaye de créer ensemble.
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0: toujours sur les ondes de l'écho des Garrigues. Nous venons d'écouter un titre du trio Chemirani, le groupe au sein duquel Bijan Chemirani a partagé la scène avec son père et son frère. Nous sommes toujours en compagnie de Bijan Chemirani autour du projet L'Antidote, en concert au Festival Arabesque le samedi 12 septembre à 16h30 au Théâtre Jean-Claude Carrière à Montpellier. La musique de L'Antidote mêle les traditions persanes et méditerranéennes, mais aussi le jazz. Est-ce une recherche volontaire de votre part, ou est-ce simplement le reflet de votre parcours et de vos influences à tous les trois?
1: Je crois que c'est pas vraiment conscient, effectivement, c'est plus les découvertes tout au long de nos parcours à tous les trois. On n'est pas du tout dans une position où chacun est le représentant détenteur d'une tradition qu'on doit à tout prix maintenir. Mais au contraire, comme je disais tout à l'heure, je crois que il y a beaucoup de musiciens, il y a une grande famille de musiciens maintenant qui justement essayent de créer des passerelles, de créer des ponts et de se retrouver quelque part qui ni en Iran, ni au Liban, ni en Albanie, mais justement de créer un nouveau point géographique nouveau, quoi. Mais cela dit, de fait, on est quelque part aussi porteur de nos traditions, donc c'est en nous, quoi qu'il arrive. Dans notre histoire familiale à chacun, dans notre apprentissage, on a une partie de la tradition. Moi, je trouve que c'est quand même important de comprendre comment ça fonctionne dans la tradition avant d'essayer de faire des rencontres, en fait. C'est comme une langue. C'est bien de connaître l'alphabet, les mots, et puis ensuite chacun peut créer ce qu'il a envie avec ça.

0: Nous écoutons dans cette deuxième partie d'émission la musique de l'Antidote, qui oppose le pouvoir de guérison de la musique au poison des temps présents. Et puisque nous avons la chance d'échanger avec Bijan Chimirani, j'ai voulu lui poser une question autour du voyage que semble raconter cette musique. Votre musique donne parfois l'impression de raconter un voyage. Lorsque vous jouez sur scène, où vous emmène-t-elle ?
1: C'est une bonne question. Et puis c'est assez variable selon les endroits. Le public nous renvoie aussi une certaine énergie parfois, ou une écoute. Pour l'instant, il se trouve qu'on a plutôt un bel accueil avec ce trio, et c'est super agréable de voir qu'on peut embarquer des gens sur des formats qui sont pas très courants. Il y a des morceaux, certains morceaux sont assez longs, ils peuvent durer parfois plus de 10 minutes. Et effectivement, c'est une musique qui est assez, qui a un côté un peu cinématographique, qui peut faire imaginer des paysages et un petit peu comme un voyage comme ça qu'on fait tous les trois, et qui est, même si évidemment il y a des morceaux qu'on a un ordre de morceaux qu'on joue à chaque concert, mais par le fait qu'il y a beaucoup de plages improvisées, c'est différent tous les soirs. Et ça, je crois que c'est important aussi pour nous trois, que la musique soit pas trop figée, et qu'elle laisse justement cette liberté d'intégrer des nouvelles choses à chaque fois.

0: Une musique qui emmène les spectateurs quelque part, qui les fait voyager, découvrir d'autres territoires, s'échapper l'espace d'un instant. Mais vous, Bijan Chemirani, lorsque vous êtes sur scène, êtes-vous toujours concentré sur la musique et sur chaque note? Ou êtes-vous, vous aussi, embarqué dans un voyage dont vous ne connaissez pas forcément la destination?
1: Ça c'est quand tout va bien, quand tout est réuni et qu'on est dans un bon moment, ben on se laisse porter par je crois que c'est ce qu'on est pas mal à rechercher quand même dans les musiciens, le moment où on réfléchit plus trop en fait, où il y a quelque chose un peu d'évident, on n'y arrive pas à chaque fois malheureusement. Dès qu'on commence à trop réfléchir à ce qu'on fait, on perd un peu la magie du moment et ça peut mettre, on peut se mettre nos propres barrières comme ça. Et puis je crois qu'il y a la notion de plaisir aussi qui est vraiment importante et vraiment de plaisir de jouer, le plaisir d'être sur scène, de partager un moment de musique avec ses amis musiciens, mais avec les gens qui sont là aussi. Et si on y arrive, encore une fois, on n'y arrive pas à chaque fois, hein, parce que il y a plein de facteurs qui peuvent perturber ça, mais quand on y arrive, c'est là où on est le plus vrai et où on est le plus vrai musicalement.

Ainsi se termine notre entretien avec Bijan Shimirani. Vous pourrez le retrouver avec le groupe L'Antidote aux côtés du violoncelliste albanais Redi Aza et du pianiste libanais Rami Ralife lors du Festival Arabesque le samedi 12 septembre à 16h30 au théâtre Jean-Claude Carrière à Montpellier. Nous remercions Bijan Shimirani pour sa disponibilité et pour cet échange très chaleureux qu'il nous a accordé sur l'écho des Garrigues. Nous remercions à nouveau Myriam Abouloafa, que vous avez pu écouter dans la première partie de cette émission, avec qui nous avons également échangé à l'occasion de sa venue au Festival Arabesque le dimanche 13 septembre à 16h30 au théâtre Jean-Claude Carrière. Et je vous donne un rendez-vous la semaine prochaine pour une nouvelle émission de la Caravane Passe. Ciao, ciao.

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2: Bonjour, chers auditeurs et auditrices, obliquins et obliquaines. Donc, bonjour Derek.
3: Bonjour.
2: Bonjour Yann.
3: Salut.
2: Bonjour Cyril.
4: Salut.
2: Voilà. Merci d'être là tous les trois hein, pour cette nouvelle émission d'Oblique. Hein. Alors, vous êtes bien donc toujours sur l'écho. Hein, enregistré alors que bon, bah, enfin, on a un temps qui se dégage hein, parce que rappelons tout de même les faits. Depuis deux mois, la petite ville de Montpellier et ses environs subissent la pression d'un temps bah, que seuls les Normands normalement peuvent supporter. Alors, la pluie incessante oblige les gens à rester chez eux, obligés, s'enfermer dans leur appartement, se cloîtrer entre quatre murs avec comme distraction préparer à manger, l'apéro, le bricolage ou lire, écouter de la musique et puis ben, bien sûr regarder des films. Alors pour un peu on se serait cru en plein confinement car n'oublions pas que les sudistes supportent difficilement les pluies diluviennes qui se sont abattues ces dernières semaines à un rythme frénétique. Alors pour un peu certains pensaient venir voir la fin du monde hein, matériellement.

Alien. Alors pour cette raison, nous avons décidé de varier les plaisirs en choisissant trois films hein, situés quasi à la même époque, entre 68 et 71, hein, proposant trois variations, on va dire. Femina Ridens, hein, qui rejoue alors sur un mode op art l'éternelle domination masculine sur une pauvre brebis égarée. Inversant les codes avec un esprit rotor, alors Don Siegel s'amuse à martyriser le masochiste Clint Eastwood dans Les Proies. Le second film, et enfin cerise sur le gâteau, le fou furieux Taro Ishii s'empare des deux romans d'Edogawa Rampo pour livrer une version décadente et barrée de l'île du docteur Moreau. Alors un bien beau programme illustré comme d'habitude, bah, pour une audioblique qui va donc ouvrir le bal.

Et oui, je vais vous présenter donc aujourd'hui en premier un groupe italien, ce qui, autant vous dire que c'est un ovni parce qu'on va parler de la scène punk, et là en Italie on peut pas dire que ce soit à eux qu'on pense en premier pour la scène punk. Et je vais vous parler de Crisma. Crisma, c'est un groupe qui à la fin des années 70 a commis un album qui s'appelle Chinese Restaurant, qui va chercher dans la froideur hypnotique de Joy Division. On peut penser aussi au post-punk américain de Suicide, on peut penser à la noirceur de Baos, période Bela Lugosi's Dead, et on peut y rajouter un peu de sensualité à la Succès and the Banshees. Voilà, c'est un groupe très étonnant que j'ai découvert grâce à Rémi Savoun qui a une boutique de disques à Montpellier que je vous conseille vivement, qui s'appelle Grande Zéro, et qui m'a fait découvrir cet ovni post-punk fait en 1977, qui s'appelle donc Crisma, de l'album Chinese Restaurant, qui a été réédité récemment sur le label Splitter Records, et le morceau que je vais vous présenter s'appelle Black Silk Stocking.

Donc après le punk italien, bah nous commençons donc l'émission avec un film italien, donc Femmina Ridens. Hein, alors bon, bah, je vais pitcher vite fait le film. Hein, donc le docteur Seyer dirige une importante organisation caritative. Il a fait connaissance de Maria, une journaliste qui souhaite lui consacrer un article. Seyer lui propose de venir à son domicile. Donc dès son arrivée, bah, il la drogue et il la séquestre. Maria est donc la nouvelle proie d'un sociopathe qui fantasme de rétablir la domination masculine sur la gente féminine, un peu malmenée à son goût par la vague liberté qui a lieu donc en cette fin des années 60. Alors Piero Civazzappa, le réalisateur, fait partie de ces nombreux cinéastes italiens, un peu, alors oubliés des dictionnaires hein, pour au moins deux raisons. Il n'est ni vraiment un artisan populaire, ni un auteur hein, de la trempe d'un Fellini ou Antonioni. Ensuite, sa filmographie se réduit à seulement 5 longs métrages. Hein. Et puis, bon, il a fait de nombreux téléfilms. Femmina Ridens, qui était sorti en VHS en France avant d'avoir une sortie Blu-ray hein, sous le titre Le Dieu de la Mort hein, et donc son premier long métrage il a été assistant d'ailleurs de cinéaste italien comment il s'appelle celui qui a fait La fille à la valise de Valerio Zurlini. Ouais, il était assistant à la base. Alors vous pouvez aussi jeter un œil sur un autre film qui s'appelle Romance ou qui raconte la rencontre entre un homme et une femme suite à un jeu pervers. Voilà. Mais j'ai pas grand chose de plus à dire sur ce cinéaste. Enter the private domain of the developed connoisseur.

0: exposing the obsessive bondage that very special men and women enjoy over each other, with the internationally famous Philippe Leroy as Sayer, a sadist, expert in bizarre punishments, a complete master of the most exquisite techniques of mental and physical torture. Dagmar Lysander as Maria, his prisoner. Philippe Leroy and Dagmar Lysander. Quite unlike anything you have ever experienced before. The peculiar bondage in which both master and slave are inescapably trapped. You will never entirely forget this revealing motion picture experience.
1: Bon, ben, je vais. Alors, avant de dire ce que je pense du film, je vais vous laisser la parole. Je sais pas qui veut commencer. Allez, Derek. Voilà. Ouais, voilà. Je te demande à toi. Voilà. Je sais pas pourquoi.
2: Est-ce que tu veux commencer par une note positive?
1: Une note positive. Mais pas sûr, en plus.
3: Non, c'est que le film, il m'a mis un peu perplexe. Après, j'aime beaucoup le cinéma italien. Voilà, tout ce qui est de cette époque-là, le giallo. Et c'est vrai qu'on y pense au giallo. Mais voilà, quand on pense au giallo, on est un peu dans une logique déceptive, mais après je me dis que le film peut-être c'est plutôt et surtout le témoignage aussi de des obsessions artistiques de son réalisateur de mettre en scène un postulat de départ qui est je crois que c'est Niki de Saint-Phalle qui l'a inspiré et donc il y a une sorte d'œuvre monumentale je crois qui date de 66 et qui avait fait pas mal écho parce que ça avait très bien marché à Stockholm.
1: C'est On.
3: Ouais, c'est On et Elle, je crois que c'est la traduction.
1: Ouais, c'est ça, ouais.
2: L'immense
1: c'est
2: statue avec les jambes écartées.
3: Ouais, voilà, les jambes écartées. C'est vrai que le film l'exploite très très bien. Il le décline aussi avec les couleurs, en termes de lumière, mais en termes de colorimétrie et en termes aussi de scéno, déco, etc. Donc c'est un film très arty, très pop. Et aussi un décorateur qui j'ai appris était plutôt important de l'époque, qui a pas fait tant de films que ça, mais voilà, en tout cas il profite de voilà artistiquement de ces présences là pour faire voilà un ovni. Mais voilà, je saurais pas trop quoi en dire de plus.
1: Je sais pas, Cyril,
4: moi je trouve que ça reprend quand même pas mal les codes du giallo italien, en tout cas de ce que j'en connais, hein, le côté film d'horreur érotique avec la musique omniprésente, ça c'est, je trouve que ça respecte un petit peu ça, hein, en tout cas ce que je vous dis, ce que j'en connais. Maintenant, on assiste au départ à la séquestration d'une femme qui est venue interviewer, hein, c'est ça, hein, je crois, donc le héros dont j'ai oublié le nom, je sais plus comment il s'appelle. Hein. Qui est une espèce de disciple de
1: Sade.
4: Voilà, c'est ça. Un disciple de Sade, avec des codes esthétiques un peu fascistes, qui va.
1: Avec l'ouverture qui est située, je crois que c'est le. Alors, je sais plus, c'est dans le palais, en fait. Alors, ouais, voilà, c'est le palais antique, c'est le Palazzo Farnese à Rome, en fait.
4: C'est ça, enfin, il y a le côté un peu. Alors,
1: qui représente l'esthétique fasciste, un peu.
4: Le côté peut-être néoclassique, ouais. Plus, voilà, un peu nostalgique de cette époque-là, qui est très représenté dans l'imaginaire fasciste, et puis dans les codes esthétiques fascistes, hein. Même si là, tout de suite, au bout d'un moment, quand même, on rentre dans quelque chose de beaucoup plus pop, hein, au niveau esthétique. Moi, que j'ai trouvé très beau, d'ailleurs, hein, c'est un peu ce qui m'a plu dans le film. Hein. Je trouve que les plans sont magnifiques. Il y a une palette chromatique de scène en scène. Je trouve que les palettes chromatiques sont assez impressionnantes. On passe de palettes jaunes à des palettes grises, à des palettes bleues, vertes, comme ça. Bon, du coup, très, très pop. Et on sent le sens du détail mis dans la photographie. Notamment, il y a des petits exemples de... À un moment, je crois qu'elle, je sais plus si c'est lui ou elle qui tartine la confiture. La confiture est vraiment dans la palette chromatique de l'ensemble. Donc il y a cette scène là qui est assez jolie. Il y a aussi l'actrice que je trouve d'ailleurs. Elle a un physique très hitchcockien, d'Eoin Hitchcockienne, je trouve. Là.
1: C'est son premier film italien, Dagmar Lysander. C'est une actrice allemande.
4: D'accord.
1: Qui jouera d'ailleurs dans quelques giallos en fait. Hein.
4: Uh-huh. Ok. Mais en tout cas, elle répond un peu au code esthétique hitchcockien, je trouve. Et il y a une scène, voilà, elle, ses yeux bleus de gris là sur fond gris, je trouve que voilà il y a des palettes comme ça en tout cas qui sont très très jolies. Maintenant au niveau de l'intrigue même, effectivement on assiste à une scène au début où elle est séquestrée, elle est torturée, elle est violée, c'est pas très disons que moi, au niveau de l'érotisme, j'ai pas trouvé ça très très très beau, très très subtil de ce point de vue-là. La deuxième partie, quand il y a un renversement, parce que voilà, ce qui sort un peu des codes du giallo, je trouve, c'est le renversement des codes de domination, c'est-à-dire en général, c'est plutôt la femme qui est soumise, qui est brutalisée, qui est hypersexualisée, etc. Et là, on assiste, je crois que c'est à la moitié du film à peu près, à une espèce de renversement où, c'est elle qui va prendre un petit peu la mainmise sur le mec, qui va commencer à le manipuler, qui va commencer à en faire un petit peu son objet. Donc ça, c'est un petit peu intéressant et c'est ce qui je trouve un peu avant-gardiste dans le film par rapport à ces codes-là, par rapport à ces codes stylistiques et par rapport à l'époque aussi, je pense que c'est quand même...
1: Ça avait été considéré, c'est sur le bonus du Blu-ray, ils disaient que c'était quasiment l'un des tout premiers films féministes italiens, voilà, dans ce sens-là. Parce que, et notamment, il y a la séquence, moi, que je trouve très, très belle, où le personnage incarné par Philippe Leroy, il va dans l'antre de l'œuvre de Niki de Saint-Phalle, en fait. Et moi, j'aime beaucoup ce passage. Et l'autre passage que j'aime bien, c'est il y a deux scènes. Il y a une scène de la piscine où elle reçoit un jet d'eau, et c'est presque un jet de sperme qu'elle reçoit, en fait, dans la tête. Et cette scène, elle est rejouée plus tard au moment de la mort, en fait, du personnage masculin. Voilà. On a spoilé, mais bon, c'est pas très grave.
4: Voilà, juste un petit truc. Voilà, simplement, après, moi, je trouve que c'est du cinéma, mais on est presque dans un exercice de style. C'est quand même presque ça, le film. C'est presque un peu trop esthétisant au bout d'un moment, voilà, à mon avis.
1: C'est ce que tu as pensé, Yann, je crois. Parce qu'avant moi, je le défende
2: plus. Avant que tu finisses, parce que c'est bien de finir par des notes positives, voilà. Parce que c'est vrai, moi, je suis pas du tout convaincu par ce film. Et puis, quand même, l'idée de ce qu'on fait à la radio, c'est donner envie aux gens d'aller voir les films. Je vois effectivement cette scène où le moment avec l'œuvre de Niki de Saint-Phalle, enfin ce qui c'est peut-être pas l'œuvre en elle-même de Niki de Saint-Phalle et Jean Tinguely, mais
1: si c'est son œuvre,
2: des choses qui sont vraiment
1: son œuvre qui est à l'écran,
2: qui visuellement fonctionne bien. Il y a cet aspect très chromatique, effectivement, des fois on voit, il y a vraiment une recherche sur les couleurs, il y a tout ça, mais je trouve ça souvent extrêmement poussif, et le message, c'est pas qu'il est souligné, c'est qu'il est sursouligné. Il y a vraiment plein de moments, je me dis mais c'est une galère pas possible, quoi. Il y a une scène de danse qui est un petit peu médiane, qui devrait normalement, parce que effectivement on a dit ces codes, le giallo ou autre, ça fonctionne sur une dimension un peu érotique, voire un peu groovy, et là c'est groove comme un paquet de biscottes, quoi. Je pense des fois peut-être il y a une ambition qui est peut-être pas sans évoquer les Antonioni, mais Antonioni c'est Antonioni, et il y a peut-être bien des passages emmerdants dans Blow Up, mais peut-être le fait que la musique soit signée à Bangkok, c'est peut-être plus intéressant aussi que la personne qui a signé la musique.
1: Ah oui, moi j'aime beaucoup la musique.
4: La musique aussi, elle est surprésente au début, je trouve, mais je trouve ça pas mal.
2: Moi, je la trouve surtout pas intéressante, quoi. C'est pas la présence, je la trouve vraiment souvent très mauvaise, en fait. Vraiment, j'essaie d'alléger les mots, mais je trouve que c'est vraiment souvent très laborieux, plus intéressant sur la première phase où finalement la femme semblerait être une proie. On sait que ça va être une machination, enfin il va y avoir une inversion, et tant mieux évidemment, mais enfin tant mieux ou tant pis.
4: Tu l'attends arriver, l'inversion, rapidement?
2: Il y a des petits signes quand même, il y a des petits signes, ça agit pas comme un twist, on sent qu'il y a quelque chose qui se prépare quand même, rien que peut-être dans l'apparition de cette jeune femme au départ, quoi, qui a une espèce de, voilà, il y a comme une menace un peu dans la façon dont elle va regarder, comme si elle voilà, il y a quelque chose qui était préparé un peu à l'avance, quoi. Mais voilà, une fois que ce moment où elle va prendre un petit peu le dessus, avec toutes ces séquences un peu bucoliques, notamment dans la nature, là je trouve que c'est dur à suivre jusqu'au bout.
4: C'est un peu mièvre un peu à la fin.
2: Que ça passe à côté du sujet, qui devrait être quand même histoires de on parle de domination, dominant, dominé, mais là on est loin de tout ça, quoi. Là, ces moments-là, on est dans une espèce Je sais pas ce qui se passe en fait, et ça me semble très inintéressant. Mais Manu, tu vas.
1: Non, non, mais parce que faut quand même rappeler que à la base, tu cites Antonioni, mais je pense que au départ, c'est un pur film d'exploitation. Donc ça a été réalisé, fait dans la manière d'un film érotique bis typique des années 60. Donc lui prétendre aussi parfois des intentions qu'il n'a pas, c'est pas. Je pense que effectivement, tu disais que c'était un exercice de style. Moi, je pense que là où le film est vraiment intéressant, c'est dans son côté. Alors c'est pas, il y a un côté pop art, mais c'est aussi le ce qui développe, c'est le pop art. Enfin tout le côté sur les arts optiques et il y a vraiment un travail formel qui moi je trouve impressionnant parce que c'est quelqu'un qui se dit tiens comment je peux me rapprocher de ces peintures, de ces décors par simplement la mise en scène, en sachant que j'ai peut-être un scénario un peu faible. Et ça c'est typique, je dirais, des réalisateurs italiens qui des fois ils tournent un peu ce qu'ils peuvent parce que c'est pas évident que ce soit un film vraiment personnel hein, dans le sens d'un auteur comme Antonioni hein, c'est-à-dire que c'est quelqu'un qui a pris qui prend un sujet et qui se dit comment je vais le traiter. Et je trouve que tout l'aspect visuel, formel, tout ça, je trouve qu'il y a un travail moi que je trouve vraiment remarquable. Et aussi pour défendre et même l'aspect bucolique, moi je pense que le film est traversé par une ironie. Je le prends pas très au sérieux ce film. Je pense qu'il est, moi je le trouve assez marrant en fait. Et c'est plutôt pour ça que je le trouve, je dirais, sympathique. C'est-à-dire que il y a un truc qu'on pourrait dire tiens c'est prétentieux par rapport à l'aspect visuel, mais le film baigne pour moi dans une légèreté qui fait que moi je prends. Je le trouve très très marrant, très divertissant en fin de compte. Hein. Et dès le début et même la fin et même la conclusion, je n'ai pas de rapport. Je le prends pas pour plus qu'il est, mais c'est un film qui me plaît beaucoup pour ça en fait.
4: Mais dans ce que tu disais justement, est-ce que il s'est pas d'abord intéressé à l'aspect visuel?
1: Ah si c'est sûr.
4: En premier. Au détriment
1: c'est sûr.
4: D'une espèce d'histoire un peu plus construite, d'un scénario un peu mieux alambiqué, et peut-être même d'une direction d'acteur, hein, je sais pas, je trouve que c'est...
1: Moi je la trouve très bien, elle fait pas grand-chose, mais je la trouve très bien.
4: Elle est pas magnifiée, n'allons pas jusque-là, mais elle est mise en lumière, elle est mise en beauté.
2: Tu vois ce que tu dis, moi je regrette pas l'absence de construction ou scénaristique, c'est pas ça, c'est que souvent ces films-là fonctionnent avec des moments forts, des moments de climax, moments de panache, et moi je trouve que c'est ce qui manque.
1: Ah, moi je trouve qu'il y en a, mais ils sont peut-être plus diffus, ils se raccordent plus avec une scène qui, moi je trouve que la mort de Philippe Leroy, justement en rapport avec la scène de la piscine qui a eu lieu avant où elle prenait un geste, je trouve que c'est un moment qui est assez fort et que je trouve très réussi. Les scènes avec les mannequins aussi, moi j'aime beaucoup les mannequins. Je trouve qu'il y a beaucoup de séquences comme ça que moi me plaisent vraiment beaucoup. Moi je m'amuse en voyant le film. C'est-à-dire que je le prends pas non plus totalement au sérieux, même si je trouve que c'était quand même en 68 en Italie. Hein. Je dis bien en Italie parce que des films féministes il y en a eu dans d'autres pays. Hein. Oui. Mais en Italie il n'y en avait pas tant que ça. Et je trouve qu'il a essayé de se raccorder un petit peu avec justement ce que voulait faire Niki Saint-Phalle d'ailleurs hein. C'est vrai que là-dessus il est assez il devait être assez très intéressé hein, par son environnement hein. Moi c'est un film que j'aime vraiment beaucoup que j'ai revu plusieurs fois hein, d'ailleurs
4: hein. Mais c'est peut-être qu'on y trouverait des choses en le revoyant. Moi je l'ai vu qu'une fois donc après je voilà.
2: Et comment nos auditeurs? Oui, vas-y, Derek.
3: Ouais, j'ai oublié. Pour moi, c'est quand même un film opportuniste, mais intéressamment opportuniste. Pour que je maintiens que c'est vraiment un film plus intéressant en termes de témoignage d'une époque. Et on a oublié de rappeler aux auditeurs et auditrices que la pilule contraceptive, elle date de 67, donc juste un an avant qu'elle soit légalisée, en tout cas. Donc je pense que c'est une date importante sur laquelle va jouer ce film-là, en plus avec les références appuyées à Niki de Saint-Phalle et qui fait, de manière opportune. mais positivement à ce niveau-là, voilà, de fédérer, on va dire, une date historique sociétale avec la pilule contraceptive. Et ses goûts personnels, en effet, avec qu'est-ce que je vais faire avec Nikki Safran, qui, faut rappeler aussi qu'elle a fait 2-3 films qui sont assez intéressants, et notamment sur l'emprise de son papa, enfin qui s'appelle, je crois, Daddy, où elle se défoule littéralement, mais avec tout son art, quoi. Enfin voilà.
1: Alors, pour clore le débat, le film est sorti donc en Blu-ray chez un éditeur malheureusement qui a fait faillite. cet éditeur, c'est Frénésie, voilà. Frénésie qui a sorti 6 ou 7 films, des films pas forcément faciles à sortir en à peine 500 exemplaires et ils ont, la boîte elle a arrêté au bout de 6 films, voilà, c'était juste. Les films sont encore disponibles, vous pouvez encore les acheter. On peut les trouver si vous cherchez sur le net, sur les différentes plateformes de payantes. Enfin, bon, vous pouvez encore les trouver, mais voilà. C'était juste pour terminer là-dessus. Et puis, on passe donc à l'audioblique là.
2: On va peut-être juste rappeler que vous êtes sur l'écho 88.5. Alors l'audioblique, la suite de l'audioblique, le numéro 2, de mon côté, je vais vous évoquer les sorties récentes de deux albums du label Sub Rosa. Sub Rosa, c'est un peu un habitué, c'est un petit peu un chouchou d'oblique. On peut vous assurer qu'on reçoit absolument rien de gratuit du label Sub Rosa. Hein. Moi, j'achète leurs disques parce que je les trouve vraiment fantastiques. Et si on en parle, c'est qu'à mon avis, Sub Rosa incarne vraiment l'esprit oblique par excellence. Et là, récemment, il y a eu deux petites nouveautés. On va en parler de la première. Le premier album, c'est les Pieces for Broken Piano. Donc, c'est des œuvres, des morceaux pour piano cassé. Petit repère historique, hein, le piano cassé, c'est un peu oserait-on dire une invention, c'était un peu trop prétentieux dans l'idée. C'était l'idée de Georges Massionas, un des créateurs de Fluxus, qui un petit peu pour aller contre ce que pouvait représenter en termes d'embourgeoisement de l'art, que pouvait représenter le piano, quoi, le piano à queue ou sans queue même, c'est a massacré un piano et on a fait quelque chose, après un objet artistique. Et donc, finalement, on va un peu plus loin, et même si le piano est cassé, on peut continuer à faire des choses avec. Alors, il y a quelques temps, sur Oblique, on avait évoqué une anthologie Fluxus, toujours sur Sub Rosa, avec pas mal de choses intéressantes. Et tout récemment, ils ont continué l'affaire avec ces pièces pour piano cassé qui sont pas uniquement qui n'ont pas uniquement été prises en charge par des compositeurs du mouvement Fluxus. Il y a notamment un Américain comme Elliot Sharp qui n'a rien à voir avec Fluxus, qui est plus récent. Mais donc voilà, l'objet a fasciné pas mal de gens. Piano cassé, le principe c'est qu'il y a des touches qui fonctionnent pas ou qui fonctionnent mal. Il faut surtout qu'ils soient pas accordés, ça c'est important. Il a été laissé longtemps dehors, le piano était dans je sais plus quel village de Tchéquie, il a été déplacé dans je sais plus quel studio de je sais pas où des gens, notamment l'interprète principal qui est Miroslav Beinhauer, pianiste tchèque, a interprété quelques pièces composées par des gens différents, quoi. Et donc ça donne une anthologie assez fascinante, et on va écouter un extrait d'une pièce, alors qui n'est pas qui est une pièce ancienne de Terry Riley, grand pape de la musique minimaliste répétitive américaine. C'est une étude pour piano, pour clavier, Keyboard Study Number 1. Ça date de 1965, mais pour l'occasion, voilà, il a un petit peu repensé cette pièce pour le piano cassé que joue ici Miroslav Beinhauer. Donc Keyboard Study Number 1 de Terry Riley, c'est toujours sur Oblique.

0: saut dans un autre continent, donc le Japon, avec un film quand même très bizarre, très étrange, l'effroyable docteur Hijikata. Donc alors, pour pitcher le truc, c'est pas facile, mais bon, je vais dire...
1: L'effrayant.
0: L'effrayant, ouais. L'effrayant, j'ai dit l'effroyable, c'est l'effrayant. Hein. L'effrayant docteur Hijikata. Voilà.
2: L'horreur des hommes mal formés.
0: Voilà. Ouais, voilà, parce qu'il a eu plusieurs titres, en fait. Hein. Ouais. Alors, on va dire, après, c'est... Préchappé d'un asile de fous, alors un étudiant en médecine assume l'identité d'un mystérieux mort qui semblait être son sosie et se laisse attirer sur une île sinistre dirigée par un savant fou et ses hommes mal formés. Voilà, ça c'est au moins c'est basique. Alors j'ai sauté plein d'étapes car faut le dire que le film est dans un esprit très feuilletonesque où il se passe beaucoup de choses et avec énormément de péripéties, je dirais jusqu'à saturation. Alors le réalisateur Teruo Ishii est un cinéaste donc japonais hein, qui a essentiellement travaillé donc pour la Toei qui est une des plus grosses firmes du cinéma du Japon, hein, autant pour l'exploitation que même pour les films d'auteur. Hein. Alors lui, il est connu pour ses héros-gourou, ce qu'on appelle l'érotisme grotesque, sorte de variation, on va dire, un peu déjantée des Pinkuega, qui sont les romans porno japonais en vogue dès la fin des années 60. Alors il est connu pour l'enfer des tortures ou femmes criminelles, qui sont des films qui sont trouvables en France, hein, qui ont été édités par HK Vidéo. Alors je vais pas recenser toute sa filmo, qui compte près de 100 films, de la fin des années 50 jusqu'en 99. Alors pour résumer, hein, on peut dire que c'est un artisan qui a parfois été très loin dans le sadisme, l'érotisme et la violence, alors créant des œuvres, alors on va dire subversives d'une certaine manière assez unique, alors dont l'effrayant docteur Hijikata peut-être reste un de ses films les plus fous pour une simple raison, c'est que là la compagnie lui a laissé totalement les mains libres.

0: Donc, Yann, tu vas commencer parce que je crois que celui-là, tu l'as apprécié en fait.
1: Bah, c'est intéressant en plus, c'est vrai, parce que finalement, on d'observer comment des films des fois avec des pas des intentions identiques, mais des orientations parfois comparables peuvent susciter des sentiments tout à fait différents ou des réactions très différentes. Et c'est vrai que moi, Phil Narydon, c'est la corde raide un peu. Je trouve que des fois, on se déplace en tant que cinéaste ou que spectateur sur des cordes raides où d'un seul coup, on se dit, bah là, il y a quelque chose qui, à mon avis, passe pas et il faut pas grand chose pour que ça devienne plus positif dans une appréciation personnelle. Et celui-ci, parce qu'il est un peu dingue, c'est vrai, ce film, il est plein de trucs un peu ridicules, on pourrait dire même un peu grotesque, ça tient pas, c'est mais moi j'ai pris beaucoup de plaisir, je trouve que c'est assez, il y a plein de choses très très stimulantes en tant que spectateur. Il y a une certaine folie de photos, d'images, alors on utilise plein de filtres, plein de machins, mais de façon assez débridée, sans complexe. Comment dire, il y a la présence quand même de ce danseur de buteau qui apporte un truc un peu dingue, quoi. Même si on peut regretter que parfois les images soient manquent un petit peu de variété, on va utiliser le même plan où il sort de la mer, qui est très beau, hein, mais qui apparaît peut-être trois fois, et on aurait peut-être aimé qu'il y ait une autre posture, il y ait une autre utilisation de l'art du buteau, quoi. Mais il y a tellement de choses en fait là-dedans, la découverte de ces hommes un peu c'est incroyable, quoi.
0: Les hommes chèvres.
1: Et tout ça fait, je connais pas le contexte, tu connais mieux sans doute Manu, mais j'imagine que c'est fait avec très peu d'argent, quoi.
0: Il a eu un peu plus d'argent que d'habitude, notamment
1: peut-être
0: pour...
1: Peut-être pas mis trop d'argent pour les créatures.
0: Non, mais après, c'est... Si, quand même.
1: Quand même.
0: Non, mais d'accord. Après, plus d'argent que d'habitude, c'est-à-dire que quand même, ces films d'exploitation de la Toei, c'était des films plutôt fauchés. Mmh. Et là, il a eu un peu plus, mais ce qui n'est peut-être pas grand-chose, hein. Le danseur, c'est Tatsumi Jikata. C'est marrant parce que c'est le titre. Voilà.
1: Et tout ça, donc, a un côté vraiment très, je trouve, effectivement, tu disais feuilletonesque, un peu BD même des fois. Il y a des rebondissements, il y a des trucs dingues. Tout à l'heure, on plaisantait sur la présence d'un personnage qui est caché à l'intérieur d'un fauteuil.
0: Ça vient vraiment des romans de Edogawa Rampo, le film est l'adaptation de deux romans.
1: Oui.
0: C'est l'île Panorama et le démon de je sais plus, c'est le démon de l'île.
1: Précisément, mais je dirais que d'une façon plus vaste, ça évoque plein de choses de littérature populaire en fait. Évidemment Rampo, mais il y a aussi d'autres références qui se greffent à ça. Et on est cet aspect feuilletonesque, un petit peu dingue.
2: Tu parlais en aparté du roman photo aussi, non?
0: Ouais. Alors roman photo, je pensais plus au film précédent.
2: Ça me faisait penser un peu à du roman photo.
0: Moi, le film précédent et l'escapade nature en pleine campagne, c'est tout à fait le roman photo italien.
2: D'accord.
0: Et moi, j'ai eu des photogrammes de roman photo, et c'est tout à fait ça en fait.
2: C'est un film qui est étrange. Moi, qui m'a déconcerté. En plus, il y a deux parties distinctes là, donc avant l'île et puis après sur l'île. Et je sais pas, moi ça m'a provoqué des émotions, mais j'ai l'impression que comme spectateur un peu naïf, moi qui ai pas cette culture-là, je me suis fait balader par une mise en scène comme ça où tu te balades. Moi, ce que j'en retiens, parce que à un moment le lendemain, je me suis dit mais qu'est-ce que tu retiens de ce film, et d'une balade à travers les corps en fait. Moi, tu vois, une balade en continu. Même au début, hein, parce que ça commence dans la prison, etc., avec des corps nus de femmes là, qui déambulent. Et c'est l'espèce de... En tant que spectateur, j'ai déambulé au milieu de corps parfois mutilés, érotiques, désarticulés. Le danseur de buteau qui fait des mouvements un petit peu...
0: Je pense que le film a un côté mélange de théâtre, de danse.
2: On
0: n'est plus tout à fait dans le cinéma traditionnel.
2: Le scénario, la trame, l'histoire, moi, t'avoue qu'à un moment, j'ai décroché complètement. Tu te laisses porter par cette espèce de ces espèces de danse, de déambulation comme ça qui m'ont... interpellé, qui m'ont un peu désorienté, et au final, je me dis, ben ouais, il y a peut-être quelque chose à y... Peut-être que je le reverrai quand même, parce que je me dis, il y a peut-être quelque chose à prendre dedans, quoi.
0: Et toi, Derek?
3: En effet, autant Femina Ridens, il m'a un peu rendu plus perplexe, un petit peu comme Yann, autant celui-là, je trouve qu'il est extrêmement généreux, et pourtant, il est sur les mêmes, accointances, c'est-à-dire qu'il profite d'un, quand même, c'est le fondateur du Buteau. C'est quand même le fondateur du Buteau, qui est, dont le film profite vraiment, le film se construit vraiment autour de sa figure, autour de ce grand chorégraphe. Et il faut peut-être aussi rappeler que Hijikata, en fait, ça veut dire jeûner, et qu'en fait, il est extrêmement fan de Jean Genet, parce qu'il avait vu Notre-Dame des Fleurs, qu'il l'a marqué, et notamment aussi d'Artaud et tout ça, mais ça, c'est encore une autre histoire. Mais je trouve que le film bénéficie intelligemment de cette présence artistique d'un très très grand chorégraphe et fondateur du Buteau, et aussi, ironiquement et de manière bienveillante et géniale, c'est quand aussi, pour moi, j'ai vu aussi Sadako dans Ring, le corps du cinéma d'horreur des années 90 jusqu'à encore aujourd'hui, l'influence de ce danseur se ressent avec les quelques moments de Buteau du film avec
0: Hijikata. Et puis on est quand même même si on a l'impression que le scénario est un peu sur des rails parce que il y a beaucoup de flashbacks où c'est un peu expliqué tout ça, malgré ça, je trouve que on va de sidération en sidération. On est quand même, ceci, la première fois qu'on voit le film, quand on arrive sur l'île, qu'on voit justement ce personnage faire ses chorégraphies, bouger, et puis quand on découvre toutes les malformations, je pense vraiment que la première fois qu'on voit le film, on ne s'y attend pas du tout à découvrir ça. Il y a un côté... moi, je trouve qu'il y a un côté extrêmement ludique, même dans la manière de conduire le récit, qui est très enfantin. Je pense qu'il y a un côté... je vais vous raconter une histoire un peu folle, un peu dingue, et suivez-moi. Même si on peut se dire que c'est un petit peu... Alors, je ne sais pas si c'est maladroit, mais c'est littéral. Voilà, c'est littéral pour qu'on comprenne bien ce qui se passe. On revient en arrière. Tout est explicite, voilà. Mais ça participe aussi, c'est du cinéma populaire, c'est fait pour attirer du monde. Il n'y a pas la volonté de vouloir être critique là-dessus.
1: La partie un peu littérale pêche un petit peu sur la scène un petit peu, pas finale, mais la scène de la grotte où on va beaucoup expliquer, qui peut être
0: ralentit un petit peu le rythme aussi.
3: Justement, je faisais, moi la narration, je suis d'accord avec toi, c'est assez, ça te perd, mais en même temps, ce qui est super intéressant comme en termes de réception du spectateur, c'est que tu sais plus si c'est un flashback ou si c'est le présent. Il mène une enquête et en même temps il y a un flashback où lui il se serait en gros le double de un tel parce qu'il lui ressemble comme profession reporter, et puis en fait il se trouverait de la même famille pour de vrai parce que il avait un frère. C'est incroyable. Qu'est-ce que c'est que ce qu'on regarde?
0: Et puis il y a des scènes dingues. Moi l'ouverture, je la trouve dingue parce qu'on est là dans un hôpital psychiatrique. On a l'impression que les femmes elles sont toutes folles. Donc on va comprendre pourquoi après.
2: C'est vrai que l'ouverture.
0: Mais c'est quoi ce truc? C'est une prison, c'est un hôpital psychiatrique, c'est un spectacle de danse. On sait pas trop. Puis il y a cette fameuse séquence du mec qui est caché dans un fauteuil. C'est quand même un truc de dingue.
3: Et dès que ça se stabilise, c'est là où c'était sur l'île. Et là tu dis non. des monstruosités pas possibles, des hybridations de corps. Et d'ailleurs ce que c'est intéressant, ce que tu disais, c'est il faut peut-être le rappeler, c'est aussi le scénario, c'est hybridation de deux romans.
0: De deux romans, ouais. Donc c'est un peu trop touffu, parce que les romans n'ont rien à voir ensemble, et là il essaie de raccorder un peu des wagons, qui sont pas évidents, donc il y a un côté où on se dit, mais pourquoi, parce qu'il y a à la fois cette histoire du mec monstrueux qui est marié avec une femme, ça c'est le démon de l'île solitaire, et de l'autre c'est le démiurge qui crée une île complètement dingue, et ça c'est l'île Panorama. Et dans l'île Panorama, c'est un architecte en fait, mais là les moyens ont manqué, c'est-à-dire qu'ils ont pas présenté l'architecture qu'il y a dans le roman, où c'est un truc de dingue, où le mec il a fait un palais qui fait 18 étages, je sais pas, mais bon, ça faut oublier, il pouvait pas le faire, et il est plus allé du coup vers le roman de Wells, l'île du docteur Moreau finalement.
1: L'idée est intéressante quand même d'essayer de faire fusionner deux romans.
0: C'est intéressant. Et je crois qu'il y a même un troisième et un quatrième roman, c'est-à-dire qu'il a remis des trucs le truc du mec caché dans le fauteuil, c'est le lézard vert en fait. C'est un autre roman d'Edogawa.
1: Mais vraiment deux trames.
2: Il y a quand même, on en a pas parlé. Tu parlais de cinéma populaire. dans une certaine mesure, mais il y a quand même le thème de l'inceste qui est évoqué dans ce film, quoi. Je sais pas si dans les romans d'ailleurs c'est comme
0: si,
2: je
0: l'ai si,
2: pas
0: si, lu. Si, si, si, ils sont très, c'est, ils sont très pervers les romans.
2: Donc là on est quand même en 1969, hein, tu disais. Hein,
0: et les romans c'est début du siècle, hein. C'est début 20e enfin en plus. Hein.
2: Pour du cinéma populaire, quand même, c'est assez audacieux. Et puis, j'ai trouvé ça intéressant, par contre, ça, cette partie-là aussi.
0: Après, c'est le Japon, hein. L'audace, ils peuvent. Dès le début des années 60, je pense que dans la culture, ils différencient énormément les arts, le cinéma, tout ça, avec la réalité. Plus que nous, finalement. Et donc, il y a moins de censure. Il y a des choses sur lesquelles ils sont complètement bloqués, hein. Il n'y a pas de Paul Pubien, il n'y a pas, mais après, ils sont quand même assez libres.
1: Bah, il faut voir, oui, la nouvelle vague japonaise des années 60. Quoi.
0: C'est assez fou, hein. C'est... Tu vois les films de Wakamatsu, tu dis, waouh, c'est du punk, hein. C'est
1: Oshima,
0: du, c'est
1: du, Oshima,
0: Oshima, enfin.
3: Oui, et en même temps, on peut raccorder aussi avec, par exemple, la littérature française. Moi, je pense à la préface de Cromwell, qui c'est quand même sur le laid, le grotesque, etc. Enfin, voilà. Et pour moi, le film de Teruo Ishii, c'est une manière de montrer, enfin, d'appliquer à l'image ce que a pu écrire et défendre Hugo avec.
0: Il
3: avec
0: y a aussi, je pense, alors ça, c'est, je me demande. Il y a une influence du cinéma expressionniste dans le film, oui. Sur le traitement de l'image, sur les déformations des couleurs, tout ça. Et moi, j'ai beaucoup pensé à un film qui est hyper connu, hein. C'est Le cabinet du docteur Caligari. Parce que il y a ce côté-là, quoi. Il y a un côté quand même, on n'est plus du tout dans le réel. À un moment, on dit, mais ça se passe dans la tête d'un personnage. Ce qui est aussi une autre interprétation possible.
2: Ne serait-ce que les yeux exorbités de Jikata, là, qui sont vraiment typiques de ce cinéma-là. Il y a vraiment des plans sur son regard, là, assez impressionnant, là, qui est... Oui, on peut penser à ça.
3: Non, mais après, il y a une générosité. Moi, c'est là où j'avoue que, contrairement à Fumin Ariden, qui est très beau plastiquement dans les décors, il met en avant, voilà, ces éléments qui sont toujours secondaires. Et là, qu'il met en avant-plan. Autant, là, le film de Teruo Ishii, moi, je trouve formellement extraordinaire. C'est les effets d'optique, il y a autant d'inventions formelle au niveau de l'optique des caméras et des filtres à tout point de vue que dans les représentations de monstres. Mmh. Et même si c'est cheap, au contraire, moi je pense que c'est complètement assumé en effet dans la logique de la chorégraphie, de la performance artistique.
0: Ça vient du fait aussi que les cinéastes les cinéastes populaires japonais de l'époque, c'était des gens très cultivés, ce qui n'est plus trop le cas d'aujourd'hui. Non, mais dans le sens où Teruo Ishii connaissait bien la nouvelle vague, il connaissait bien le cinéma italien, il avait une culture et notamment sur le montage. Il me semble que Teruo Ishii disait que il s'était inspiré des premiers films de Alain René et notamment l'année dernière à Marienbad. Et c'est pas étonnant en fait quand on voit ces types de films qui reprennent à leur compte en fait des expérimentations visuelles qui viennent d'un cinéma d'auteur en fait, hein. Et c'est pour ça que c'est aussi un cinéma populaire qui est peut-être plus intéressant que le cinéma populaire d'aujourd'hui, qui est quand même hyper formaté en fait, hein. Voilà, on a fait une petite parenthèse de vieux con. Non, mais il y a encore des choses très bien, mais bon, oui. C'est quand même, dans le cinéma populaire, c'est un peu difficile, je trouve, des fois aujourd'hui.
3: Non, mais en tout cas, on peut conclure que c'est rafraîchissant de voir autant d'audace et que c'était permis, à ce point-là, quoi.
0: On va, alors je crois qu'on a deux morceaux pour l'audioblique, qui commence.
1: C'est Cyril.
0: C'est Cyril qui commence.
2: C'est moi qui commence.
0: Voilà, bah tu commences.
2: L'audioblique numéro 2, hein, ou 3, je ne sais plus.
0: Je crois.
2: Oui, alors ben, je voulais mettre en avant un projet qui s'appelle Forever Pavot, représenté par Émile Sornin. C'est un compositeur, joueur de synthétiseur, multi-instrumentiste, qui est autodidacte. Et il s'est notamment illustré dans plusieurs projets auparavant, notamment un projet artisanal qui était assez drôle où il chinait des instrus sur Le Bon Coin. Il a fait, je crois, un album ou des morceaux sortis qui s'appelait Le Bon Coin, où il allait, il prenait des instruments dans le genre flûte d'écolier, qu'il achetait un petit tambour d'étude, une petite guitare de débutant, et il en a fait des morceaux plutôt bien foutus d'ailleurs, c'est ce qui est assez étonnant, avec des petits pianos bon tant pis, voilà. Enfin, il a fait un album avec ça, ce qui était plutôt intéressant. Et voilà. Et ensuite, récemment, c'est pour ça que ça m'a intéressé aussi d'en parler, c'est qu'il est dans une démarche un petit peu particulière, parce que il a il a composé un album récemment avec un robot qu'il a fabriqué avec un ami ingénieur à lui. Alors, il est dans une démarche totalement anti-hyper-technologie, des futurs robots, Elon Musk, etc. C'est un robot plutôt qui fait penser à ces robots japonais des années 80-90, vous voyez, un peu comme ça, comme on dit, rétro-futuriste, voilà, chercher le terme. Et donc ils ont sorti un album ensemble, et même le robot est même crédité sur certains morceaux parce qu'il joue sur scène. Il a cette particularité là. Donc, mais dans une démarche vraiment totalement artistique et vraiment, alors paradoxalement anti-technologique quoi. Enfin, il explique assez bien. Donc je trouve ça, ce mec assez intéressant. Et voilà ce que je voulais vous proposer là en rapport avec avec le cinéma quand même, c'est que c'est un mec qui est à la base étudiant donc en ciné avant d'être musicien, et qui est très influencé par les musiques de films des années 60-70. Alors on peut parler de François de Roubaix, on peut parler de Philippe Lay, on peut parler de gens comme ça, de Sard aussi, Francis Lay, d'ailleurs j'ai dit Philippe Lay, mais c'est Francis Lay et Philippe Sard pour être précis. On peut parler de Morricone aussi, il est inspiré aussi par l'avant-garde électronique alors française, on peut parler de Richard Pinas, et on peut parler de Wendy Carlos aussi aux États-Unis. Et voilà, et donc tout ce mélange-là fait qu'il a sorti des albums assez originaux, je trouve. Inspiré par la musique baroque aussi, c'est intéressant. Voilà, et donc il est sur un label parisien qui s'appelle Born Bad, hein, que peut-être certains connaissent. Hein. Il y a plusieurs groupes français, alors ça va du punk jusqu'aux chansons françaises un peu alternatives des années 70, voire aux musiques africaines. Enfin, un label que je conseille vivement à ceux qui ne le connaîtraient pas et qui aiment les musiques alternatives. Et le morceau que vous allez écouter donc est tiré du troisième album. L'album s'appelle La Pantoufle, et qui est sorti en 2017, et le morceau s'appelle Le Beefsteak. C'est complètement absurde, mais vous allez voir, c'est très intéressant.
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0: Allez, après Forever Pavot, ça va être un autre audio oblique. C'est l'autre nouveauté Sub Rosa. Un truc assez étrange. Et en y repensant, j'ai pas du tout pensé, parce qu'on a décidé, on fait toujours les choses un peu au dernier moment dans Oblique. Hein. Et donc,
1: et on est toujours sur l'écho.
0: Sur l'écho, voilà. 88.5. Et le film qui va suivre, ça va être les proies de Don Siegel. Et ce morceau qu'on va entendre de Sub Rosa n'est pas sans évoquer l'aspect un petit peu étrange, onirique de la berceuse folk qu'on entend dans Les Proies, justement, qui est un motif récurrent. La chanson qu'on entend là, bref, je sais plus quelle est cette chanson, mais il y a une petite chanson dans Les Proies quand même qui occupe bien l'esprit. Ce disque de paru sur le label Sub Rosa, ça s'appelle American Lament. Donc il est question de lamentation, de contemplation aussi. C'est un point de vue un petit peu, comme je disais, un peu onirique sur l'héritage de la folk américaine. Américaine au sens très large, hein, parce qu'il y a aussi des parties qui vont au nord du Canada, et c'est d'ailleurs ce qu'on va écouter dans peu de temps. C'est pris en charge, là, les deux musiciens, il y a Tom Powells qui est guitariste, qui est un guitariste classique au départ, enfin un guitariste un peu sérieux, et ça s'entend pas du tout sur ce qu'on va entendre, parce qu'il va jouer du dobro, un dobro qui a été défrété et refrété pour l'occasion, c'est-à-dire que il suit pas un accordage naturel, enfin un accordage tempéré, mais plutôt un accordage naturel, au sens où l'entendait un des disciples de John Cage, qui était Lou Harrison. Donc des sonorités un petit peu qui participent peut-être du climat d'étrangeté, et peut-être cet accordage particulier y fait, ce frettage particulier y joue. Donc il y aura Tom Powells, dobro, et une chanteuse qui joue un peu de violon, qui fait des petits effets électroniques, qui s'appelle Lisa van der Ha. Tous les deux sont belges. Sub Rosa est un label belge, hein, il faut rappeler, c'est basé à Bruxelles. Et ils vont interpréter là un extrait, on va écouter qu'un extrait, hein, d'une berceuse Eskimo Lullaby, qui a été arrangée par un Américain, Larry Polanski, un petit peu dans cet esprit. Ah, il n'y a pas du tout. Non, oui, c'est, je crois que.
1: Larry Polanski. Dans un esprit polonais.
0: Pas de polémique. Donc voilà, on va écouter la berceuse. Versus Eskimo par Tom Powells et Lisa van der Ha sur l'album American Lament.

0: Et on termine donc, bah merci hein, pour ces très beaux morceaux.
1: On a bon goût. Hein.
0: Voilà, vous avez bon goût. Hein. Bravo, bravo.
2: C'est éclectique.
0: Bravo. Et on termine, alors on va dire par le gros morceau, hein, par les proies de Don Siegel. Hein. Alors pour pitcher le truc, c'est qu'on a un soldat nordiste. John, il s'appelle. John McBurney. Mais il est bien burné. Non mais oui, ça fait comme ça.
2: En fait, c'est en français dans le texte. Donc
0: ouais. Alors, il est recueilli dans un pensionnat sudiste pour jeunes filles. Et puis, voilà, on va pas dire beaucoup plus. Hein. Il est recueilli, puis...
3: Oui, elle doit lui penser ses blessures. Mais
0: il est blessé, et puis...
3: Il doit penser qu'il rentre en ligne de compte.
0: Exactement. Alors, le film est réalisé par Don Siegel, hein, cinéaste important de la série B américaine, qui débute donc dans les années 40. Hein, il a commencé comme monteur. Alors il a réalisé plein de films, hein, des bons petits films noirs comme Ça commence à Veracruz. Et puis il est très connu alors pour un grand film de SF, évidemment L'invasion des profanateurs de sépulture. Et puis il va devenir un peu le mentor un petit peu de Clint Eastwood, puisque ils vont tourner 5 films ensemble réalisés par Don Siegel. Hein, je crois que c'est il y a le shérif à New York, Cératoride, les proies, l'évadé d'Alcatraz plus tard, l'un de ces derniers, et puis évidemment le plus connu, c'est donc l'inspecteur Harry, qui a été tourné d'ailleurs au même moment que les proies.
3: C'est lui qui a fait aussi l'espèce de remake des tueurs de.
0: Ah les tueurs à bout portant. Il faut savoir est un film télé à la base, téléfilm en fait. Et c'est un excellent remake un peu très très très années 60 en fait du film de Siodmak. On va en discuter. 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

0: tension et érotique permanente.
1: C'est vraiment remarquable. Là, on est dans une œuvre de maître, quoi. Tu dis, il y a de la série B peut-être, mais c'est vraiment une maîtrise.
0: C'est pas
1: totale.
0: Une série B, faut le dire. Ouais, c'est-à-dire que là, on est un peu au-dessus. C'est un film de studio. Bon. Puis on peut même dire que Don Siegel. Je pense qu'il orne même du côté de Bergman sur ce film-là, et puis d'un film de Ford qui s'appelle Frontière chinoise.
2: Son dernier film.
0: C'est-à-dire qu'il est vraiment. On n'est pas du tout dans une série B. Ça va peut-être c'est peut-être pas un budget énorme, mais ça reste.
1: Donc il y a rien qui marche pas, quoi. Tout est vraiment très très bien, quoi. Donc voilà. Tiens, je laisse la parole. Vas-y.
3: Ce qui est très étonnant, c'est aussi un cinéaste connu pour son côté un peu viril, dur à cuire, voilà, au travers surtout de ses films policiers, et que là, tout d'un coup, en effet, on peut penser à Bergman, mais on peut penser aussi au cinéma italien un peu gothique. On peut penser à plein d'autres, cinématographies. Et du coup, il y a aussi des coïncidences avec, par exemple, un film de la même année, Le Corrupteur de Michael Winner, où on voit en effet des effets
0: sur l'âpreté de la mise en scène. Il y a un côté très âpre, en fait.
3: Ouais,
0: un peu rude.
3: Oui, c'est ça. Ouais. Mais même le côté anglais, alors Henry James, etc. Enfin voilà, et surtout le postulat de départ qui est magnifique. Et je trouve souvent ce gamelle moralement sur la question féministe ou pas, etc. du film. Pour moi, c'est surtout l'idée que quand on assigne quiconque, c'est-à-dire une communauté ou un sexe ou un genre, à un état de faiblesse, en fait, ben ça nous revient à la gueule fois mille. On est dans un effet de boomerang redoutable. Du coup, c'est un peu ça pour moi le vrai sujet du film. D'ailleurs, Siegel le disait lui-même, c'était pas un film adressé aux femmes. Je pense qu'il reste viril à ce niveau-là et c'est adressé plutôt aux mecs parce que c'est un mec, mais qui leur donne une sorte de leçon de morale aux hommes qui sont condescendants et même historiquement au travers de cette caste féminine. Et il faut rappeler en effet que ça se passe dans le sud, c'est dans une communauté sudiste où il y a l'élément de l'esclave noir qui est extrêmement important. Et quand on voit le remake qui s'en débarrasse parce que c'est gênant, cet esclave noir est extrêmement intéressant.
4: Elle est beaucoup plus consciente que toutes politiquement. On a l'impression que c'est la plus féministe de toutes, alors qu'elle est esclave. Mais en personnage féminin, moi je trouve quand même, c'est Geraldine Page, l'actrice, je la trouve vachement puissante, quoi. Moi je pense qu'elle porte tout, quoi. Même Eastwood, je le trouve plus en retrait. C'est elle la femme forte, quoi. Celle qui dirige le truc, c'est elle qui. Il y a les mecs qui viennent pour. On voit bien qu'il y a toujours des. Bon, c'est des sudistes qui viennent, ils veulent s'installer, ils lui demandent s'ils n'ont pas besoin de leur service. Vous êtes un groupe de femmes faibles, etc. On comprend en sous-jacent que les mecs, ils veulent. Il y a de la chair fraîche féminine, ils vont en profiter allègrement. Et elle tient le truc, elle tient bien le truc.
0: Mais elle doit tenir le truc parce qu'elle a un passé traumatique avec son frère, en fait.
4: C'est très trouble avec son frère, parce qu'il y a de l'inceste. Bon, il y a beaucoup de choses. Mais cette femme, malgré ça, quand même, elle porte le truc, quoi. Elle dégage, même à la fin, quoi. On pourrait penser qu'elle va complètement, mais elle reprend le pas, même quand Clint Eastwood, il y a l'histoire d'amputation, il y a l'histoire de, moi je trouve qu'elle est, je la trouve, en plus, indépendamment de ça, moi je trouve qu'il y a un érotisme dans le film qui est prodigieux. Moi c'est même ça que je mettrai en avant en premier. Moi je trouve ce film profondément sensuel et érotique, quoi. C'est ce qui m'a frappé, et notamment elle, quoi. Elle qui est dans la suggestion, dans le côté une femme extrêmement austère, extrêmement croyante, avec ses ambiguïtés, ses petites touches, et tout, c'est fait toujours de manière très subtile. Moi, ça m'a beaucoup beaucoup plu, ces passages-là, quoi. Après, bon, il y a en toile de fond la guerre de sécession, mais je pense que c'est un prétexte ça pourrait être l'unité de lieu pour être
0: le film pourrait être situé partout ailleurs.
4: Situé partout. Fait, il y a juste
0: pendant
4: peut-être
0: la Deuxième Guerre mondiale
4: sur le côté enfin, un peu. Peut-être la vision un peu naturaliste de la chose. On voit la petite fille qui a 12 ans, qui est sollicitée sexuellement tout de suite. C'est un petit peu le contexte de l'époque. Voilà, c'est pour le côté naturaliste et en lien avec la guerre de sécession. Pour le reste, c'est un prétexte parce que ça pourrait se passer n'importe où.
1: Oui, c'est un corps étranger qui est accueilli dans.
4: Voilà.
1: Ça pourrait être un jeune néo-nazi dans une institution d'Antifa. Comment on fait, quoi.
0: D'ailleurs, le film démarre avec une photo un peu éthérée, un peu en sépia, et on est un peu dans le conte de fées où la fille elle arrive avec son petit pot de beurre, son petit panier.
4: C'est le petit chapeau.

0: chaperon rouge qui ramène le loup dans la bergerie.
1: C'est vrai, et
0: on est totalement au début dans le conte de fées,
1: vrai,
0: et hein, de manière très brutale, on change de d'atmosphère en fait, d'un coup, où ce sera pas
2: on,
0: ça.
2: On sent tout de suite qu'il va y avoir un problème.
3: Voilà. Le chef opérateur, d'ailleurs, il va reprendre cette idée-là de début avec l'autre qu'il a lui-même fait. Enfin, c'est lui qui a fait l'animage sortise. C'est lui qui a fait la lumière de l'autre. Il va reprendre cette idée de Seagal, de Robert Mulligan.
0: Ah oui,
2: ah oui.
3: Ouais,
2: oui
3: c'est Mulligan, le même chef opérateur. Il commence pareil en fait. Super intéressant, un peu comme un truc de Gustave Doré. Voilà, une sorte d'illustration.
1: Ah oui, l'autre de Mulligan qui date de
0: 72.
3: Ouais, c'est ça.
0: L'année d'après en fait. Superbe film.
1: Bah oui.
0: Ouais. Vous avez autre chose à dire? Allez-y, bon, parce que je sais que vous aimez le film.
3: Non, mais sur la figure de la femme, comme toi tu défends, et en effet, à juste titre, Geraldine Page, c'est ça, c'est intéressant, c'est le cinéma des années 70 va créer des figures féminines très fortes, presque masculines, dans leur énergie, dans leur puissance, dans leur emprise, hein. On peut parler carrément d'emprise avec Miss Ratched dans Vol d'un nid de coucou dans les années 60, enfin, au milieu des années 70, et juste après avec, par exemple, le côté grotesque, mais génial de la mère de Carrie White, donc dans le film de Brian De Palma, ou même avant évidemment avec Hitchcock qui adorait ces femmes fortes, etc. Donc le film reprend vraiment à son compte voilà déjà l'héritage hitchcockien. On peut parler en effet de Bergmanien avec cet érotisme, etc. Et aussi le côté fantomatique, parce que c'est un pensionnat mais qui est à la fois dans la guerre de sécession mais en même temps complètement, en effet ça pourrait être ailleurs, elles sont entre soi, dans un entre soi où elles font fi finalement de l'histoire qui se passe à côté, etc. Voilà, on peut vraiment digresser à volonté avec ce film. Et puis aussi tout le rapport animalier qui annonce le trépas de Eastwood, il est quand même, c'est super intéressant, le bestiaire animaux, dès qu'il y a un corbeau qui est accroché, donc ça fait écho à ce corbeau, on le compare à un coq qui arrive dans un poulailler, c'est aussi les fourmis avec l'hanneton, comment les fourmis vont bouffer l'hanneton, et en effet aussi le champignon vénéneux ou pas, Eastwood, est-ce que c'est un champignon vénéneux ou pas, qui est cueilli au début du film, et aussi le jeu avec, en effet, c'est le truc le plus, peut-être déroutant du film, c'est le titre, comme tu l'avais rappelé.
1: C'est pas les proies, le titre original, c'est plutôt les séduits, les envoûtés, au sens vraiment séduits, qui les concernent tous, en fait. Quoi, il y a toujours un jeu de séduction, de manipulation, hein. C'est vraiment un jeu de manipulateur.
3: Donc c'est le titre le plus mensonger l'histoire du cinéma, quand on dit les proies. C'est pas vraiment ça. Et enfin, je dirais, c'est aussi le combat finalement du film réellement, c'est le mensonge incarné par le roublard Eastwood contre le refoulé. Et évidemment, le combat, bon, là, il va être très difficile pour le mensonge, on va dire, que ça suffit pas.
1: Ben voilà.
0: Voilà.
2: Ouais, bon, on est unanime, je crois, pour une fois.
0: Oui. Moi, j'avais une ou deux réserves, mais non, mais sur la forme, en fait, sur les flashbacks, je pense qu'il y a des petits effets de style que je trouve qui ont un tout petit peu vieilli. Après, le film est c'est le meilleur des trois, c'est pas le problème, mais je trouve qu'il y a des trucs qui sont très ancrés dans le cinéma des années 70, comme ça, un petit peu vieillot. Et puis, peut-être que le début, la voix off, elle a tendance un petit peu à surligner ce que l'on voit à l'écran, je trouve. Mais voilà, c'est des petits détails. C'était juste pour faire chier un petit peu. Voilà.
1: Je ne viens même pas de la voix off.
0: Si, elle est présente. Et puis vraiment, elle explique ce qu'il y a à l'écran, en fait, au départ.
2: Ça m'embêtait sur le film précédent.
0: Elle prend plus de place après, mais au départ, elle est quand même présente. Mais faut aussi dire que Don Siegel, c'est vraiment aussi un cinéaste de série B. C'est pas un auteur au sens classique. Même si là, je pense qu'il a fait son film. D'ailleurs, lui-même le dit. Hein, pour terminer, je dirais que Siegel, c'est le film dont il est le plus fier, en fait. C'est vraiment son film préféré de toute sa carrière. Voilà.
3: Oui, j'aimerais quand même rajouter quelque chose que j'ai oublié de dire. Il faut rappeler qu'Eastwood, c'est un mannequin, on a tendance à oublier. Et je trouve que Siegel en jouit parfaitement bien que c'était un mannequin, justement, dans l'arrière-pensée, c'est qu'il est séducteur, etc. Et qu'il fait dans Les Proies ce qu'il faisait finalement avec Léon dans Pour une poignée de dollars, c'est-à-dire qu'il vient séduire un peu, voilà, tous les camps, mais que là, ça marche pas. Mais t'en sors pas du tout.
0: Oui, c'est vrai qu'il y a un côté Yojimbo, tiens, je vais aller là et là, et ça va peut-être marcher, en fait. Ouais. Comme dans Pour une poignée de dollars.
2: Quand même, au départ, la première qui séduit, c'est quand même la gamine de 12 ans.
0: Oui, alors ça, c'est.
2: Donc, là, c'est purement pulsionnel, quoi. Le mec, il est à la guerre, tu te dis que ça fait longtemps qu'il n'a pas eu de relation sexuelle, et donc là, c'est purement animal, j'ai l'impression, en tout cas, que c'est comme ça.
0: Mais je crois pas qu'il a séduit.
2: Non, mais moi, c'est
0: il l'embrasse pour pas se faire reconnaître. Enfin, moi, j'ai l'impression
2: que c'est ça. Que c'est
0: ouais, je pense qu'il n'y a pas d'idée de séductrice. Justement, enfin, il la fuit après. Il dit dans
2: ouais,
0: le truc une enfant.
2: Même, il entretient le.
1: C'est déjà une séduction. Hein,
2: il y a quand même un truc un peu.
1: Il me semble qu'elle commence dès le départ, la manipulation.
0: Oui, c'est vrai.
3: Non, je pense que ça fait partie du stratège manipulateur d'Eastwood, que elle, c'est un facteur extrêmement important. C'est la plus jeune, donc elle peut influer sur les autres parce qu'elle est plus naïve, etc. Et moi, ce que je pense qui est le plus important finalement dans le film de Seagal, et c'est pour ça qu'il a, je pense, fait ce film, c'est qu'il dit clairement en une phrase, hein, je vais le dire, c'est derrière toute civilité que représentent ces femmes se cache finalement une barbarie implacable qui est peut-être plus forte encore que la libide de la guerre avec Eastwood.
0: La messe est dite, et on va terminer là-dessus. Et puis on va terminer.
1: Le courrier d'électrice.
0: Mais... on va terminer l'émission avec l'audio oblique, le dernier morceau.
2: Oui, le
0: donc,
2: dernier morceau, la dernière partie
0: voilà.
2: De l'audio oblique.
0: Et bon, avant tout, parce qu'on va terminer avec ça, donc moi je voudrais remercier Joe à la technique. Merci Cyril, merci Yann, merci Derek, et merci moi. Merci Bernard, non, qui n'était pas là. Et je signale juste que si vous voulez voir le film est facilement trouvable, vous le trouvez sur des plateformes. Et puis il a été édité en Blu-ray chez Universal, donc c'est quelque chose qui est quand même assez facilement trouvable et même à pas cher. Je crois qu'à 3-4 euros vous l'avez en DVD et en Blu-ray si vous voulez l'acheter. Voilà. Et dans les médiathèques et partout. Enfin voilà, c'est vraiment un film qui est quand même très accessible, contrairement aux deux autres, hein, où c'est plus chaud. Voilà.
2: Écoutez, dernière partie de l'audioblique, hein, je vais parler de Mono, un groupe japonais. Alors, on est un petit peu dans le, vous voyez, dans le thème, parce que c'est un groupe qui existe depuis les années 90, c'est un groupe plutôt prolifique, hein, qui fait une espèce de post-rock plutôt lent, hypnotique, parfois un peu fait de déflagration, de montée en intensité cinétique, orchestrée, voilà. Et ils ont sorti un album qui s'appelle House. Le morceau que je vais vous faire écouter et s'appelle aussi House, qui est donc sorti chez Pelagic en 2024, et dans un contexte un peu particulier, parce que même s'il est sorti en 2024, l'album a été fait pendant le confinement. Et donc d'autres diraient que politiquement que le confinement a été une espèce de séquestration forcée, donc on est un peu dans la thématique de la composition, et voilà, donc c'est une espèce de rêverie sur le temps qui passe, le confinement, le deuil, voilà, avec dans ce contexte un petit peu difficile, à savoir quand même que ce groupe a été produit par le regretté Steve Albini, auquel je voulais rendre hommage parce que c'est quelqu'un qui a beaucoup compté.
0: On a fait un hommage déjà.
2: Vous avez fait un hommage, ouais. J'étais pas au courant, j'étais pas encore là.
0: Mais
2: je le fais à titre personnel parce que voilà, c'est un grand producteur qui était un grand musicien aussi, et voilà, donc il était assez proche d'eux, et voilà, donc je vais vous passer Mono House.
1: Et donc on vous dit au revoir, hein, et à bientôt. La prochaine, hein, vous êtes toujours sur l'écho 88.5, et on se quitte avec Mono.
0: Au revoir.

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0: Dime, dime, te decía, habla, habla. Estamos hablando de fuga y...
1: adrenalina.
0: ¿Cómo sería en francés para...?
1: Fuga, adrenalina.
0: Oui, c'est ça, bien fait. Oui, oui, parfait. C'est ça. ¿Y qué compositor, c'est o...?
1: Bah, c'est un collectif à Valparaíso que l'a composé, où j'ai participé à l'époque. Et aussi, il y a plein de... des artistes, il y a Almendra, il y a Guajiro aussi. Il y a Renata aussi qui a participé.
0: Aviam. Jo penso, tu digue'm si és això, dime si és esto, no? A ver.
1: C'est bien ça.
0: Okay.

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Je prétends pouvoir parler sans précaution ni détour pour affirmer ce que j'ai vérifié. 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